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0: Bonjour, vous avez fait votre choix?
1: Oui, alors en fait je vais prendre une campagnarde, mais sans lardons s'il vous plaît. Et à la place des lardons, je voudrais du chèvre. Non, en fait à la place du chèvre, je prends du gruyère. Ou des champignons, vous avez des champignons frais? Ou alors une végétarienne.

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3: Et à la une, la diplomatie française qui fait part de son émotion, qui demande une enquête transparence. En Guinée, on continue ce matin de parler de cette macabre découverte dans le sud-ouest. Lundi, 6 corps sans vie dans une fosse commune. Dans ce journal, également un deuil national en Algérie. 3 jours d'hommage aux 12 personnes décédées dans les incendies qui touchent le nord-est du pays. On ne sait pas encore quand il va débuter. On en connaît désormais un certain nombre de contours. Le dialogue national en RDC au cœur d'une prise de parole à la télévision publique du président Félix Tshisekedi. Hier soir, on va l'entendre. On entendra aussi la réaction d'un opposant dans ce journal. Notre dossier en fin d'édition sur cette découverte en Algérie, il y a quelques années maintenant, une météorite venue de Mars qui vient d'être datée et qui va peut-être permettre d'éclairer un pan inconnu de l'histoire de la vie martienne. Et puis un anniversaire, un peu en avance sur RFI, celui d'Ismaël Lô. 70 ans dimanche, on le célèbre dès ce matin, le musicien sénégalais, notre invité dans un quart d'heure. En Guinée, les suites donc de la découverte d'une fosse commune à Forécaria dans le sud. C'était lundi, 6 corps, les mains attachées, les yeux bandés, découverts donc par des habitants. Les autorités qui ont annoncé l'ouverture d'une enquête. Les dépouilles sont en ce moment à la morgue de l'hôpital de Forécaria. Des autopsies sont prévues. Les autorités judiciaires, pour l'instant, n'ont pas encore fait de déclaration sur l'enquête. Mais la France a réagi, Guillaume Thibault.
4: À Paris, la diplomatie française n'a pas communiqué directement sur ce dossier judiciaire. Interrogé, c'est lors d'un point presse en ligne que le porte-parole adjoint du Quai d'Orsay, Glenn Salik, s'est exprimé à l'écrit. La France fait part de sa vive émotion à la suite de la découverte de 6 corps dans une fosse commune, a indiqué le diplomate français avant d'ajouter que la France appelle à ce que l'enquête qui a été ouverte par la justice guinéenne soit menée en toute indépendance et en toute transparence. La découverte des 6 corps a choqué dans toute la Guinée, particulièrement dans la région de Forécaria, où une première fosse a déjà été mise à jour en octobre 2025. Nombre d'organisations de la société civile, notamment Tournons la page Guinée et le FNDC, ont appelé les autorités à mettre tout en œuvre pour déterminer dans un premier temps les identités et les causes de la mort des 6 personnes découvertes.
3: Guillaume Thibault, au moins 12 décès, 54 blessés, dont 6 graves en Algérie. C'est le lourd bilan humain causé par des incendies dans le nord-est du pays. Certains incendies qui étaient toujours en cours hier. Le président algérien Abdelmadjid Tebboune a déploré un grand malheur pour le pays. Il a décrété 3 jours de deuil national et a annulé tous les événements culturels. Victor Cariou.
5: Le cœur meurtri et l'âme en deuil devant la tragédie de la perte de nos concitoyens. Voici ce qu'a déclaré le président algérien jeudi face au bilan humain causé par les incendies. Selon le ministre de l'Intérieur, Saïd Sayoud, les décès ont été enregistrés dans 3 préfectures du nord-est du pays, celles de Djidjel, de Béjaïa et Tizi Ouzou. Le ministre s'est rendu dans les provinces de Djidjel et de Béjaïa mercredi soir, a annoncé l'agence officielle APS. Plusieurs vidéos sur les réseaux sociaux montrent des citoyens bloqués par les flammes, des familles qui se réfugient sur la plage ou dans d'autres zones épargnées. Des incendies, toujours actifs pour certains, a annoncé jeudi la protection civile, quand la gendarmerie indiquait que 3 routes importantes reliant ces régions restaient fermées. Chaque été, le nord-est algérien est touché par des feux de forêt. En juillet de cette année, les autorités en ont dénombré près de 2000, ayant fait déjà 6 morts à l'époque.
3: Une précision signée Victor Cariou. Au Maroc, les avocats maintiennent leur grève. Leur principale organisation professionnelle a opté pour la poursuite du mouvement de contestation. Les avocats qui protestent contre une nouvelle loi censée réguler leur métier qui vient d'entrer en vigueur depuis le début de l'année. La justice tourne au ralenti au Maroc. En Mauritanie, la journaliste et militante des droits humains Warda Ahmed Souleymane a été condamnée mardi à 5 ans de prison dont 3 ans ferme. Et cela fait réagir. Elle est membre de la commission de communication de l'IRA, l'initiative de résurgence du mouvement abolitionniste. Warda Ahmed Souleymane, qui était poursuivie pour des publications et des prises de parole publiques. Elle y dénonçait des violences policières, la répression de manifestations en Mauritanie et des cas de discrimination. Hier, face à la presse, l'opposant Biram Da Abeid s'est exprimé
0: sur ces arrestations. Moussa Oumar Bari.
6: L'opposant et président de l'IRA, Biram Da'abid, a vigoureusement dénoncé ces arrestations. Il accuse le pouvoir de mener une campagne visant à dissuader le mouvement.
7: Le pouvoir est inquiet que toute cette résilience, cette résistance des Mauritaniens organisée par l'IRA est le socle qui va porter l'assise populaire politique de Biram Da'abid pendant les élections. Le pouvoir s'acharne pour casser cette dynamique d'alternance que nous portons. Et ils pensent que pour la casser, il faut qu'ils s'acharnent sur les militants de l'IRA. Mais moi, je pense que c'est peine perdue.
6: Des accusations que rejette directement l'avocat de l'État, Maître Bilal Ouldik. Selon lui, cette affaire est loin d'être un acharnement.
8: C'est une affaire purement et simplement judiciaire. Ils ont été traités avec toutes les garanties qu'il faut, avec leur défense, avec l'instruction appropriée. Et en fin de compte, le tribunal a dit son dernier mot. Dire qu'il s'agit d'un acharnement du président de la République, ça prête une confusion pour l'opinion nationale et internationale. Vous le savez très bien qu'il y a une nette séparation entre l'exécutif et le judiciaire.
6: Cette condamnation de Warda Ahmed Souleymane intervient 2 semaines après celle de 4 autres membres du même mouvement, condamnés à 4 ans de prison pour diffamation. Moussa Oumar Bari, Nouakchott. 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
3: 7h36, tout pile à Kinshasa, en République démocratique du Congo. Hier, Félix Tshisekedi, dans la soirée, a pris la parole à la télévision nationale, annonçant l'ouverture de ce dialogue national pour la paix et la refondation de l'État d'une durée maximale de 3 mois. Un dialogue qui était demandé par les oppositions, par une partie de la société civile. Un processus qui va débuter par des consultations dans les provinces avant de se réunir dans la capitale. Le gouvernement qui est censé avant cela prendre des mesures de décrispation politique, on ne sait pas lesquelles. Le président congolais qui fixe une ligne rouge, qui refuse toute amnistie pour les crimes graves, qui renvoie l'AFC M23 au cadre de discussion de Doha. Et le différend avec le Rwanda aux discussions de Washington. Écoutons un extrait de l'allocution hier soir de Félix Tshisekedi.
9: J'ai décidé de convoquer le dialogue national pour la paix, la cohésion et la refondation de l'État. Le processus s'ouvrira par des consultations dans les provinces. Il se poursuivra par des assises nationales à Kinshasa sur le territoire de la République. L'ensemble du processus sera limité à une durée maximale de 3 mois. Un dialogue sincère exige un climat politique serein. Je donnerai instruction au gouvernement d'engager la mise en œuvre des mesures de confiance et de décrispation politique. Le processus de Doha demeure le cadre approprié pour traiter avec l'AFC M23. Le dialogue national ne se substituera pas à ce processus.
3: Félix Tshisekedi, on ne connaît pas la date de début de ce dialogue. Pour l'instant, peu de réactions encore. À noter quand même celle du camp de l'ex-président Joseph Kabila, par la voix ce matin de Ferdinand Kambere, secrétaire permanent adjoint de son parti politique.
10: Totalement déçu, mais pas surpris. Ça sera plutôt un monologue. Il n'y a qu'un dialogue national inclusif qui est dans l'intitulé, mais les fonds, on comprend bien qu'il veut parler qu'avec des gens qui viendront que les louer, les féliciter. Le préalable pour nous, c'était un, que nous réclamons qu'il y ait réellement l'inclusivité de tous les Congolais. En tout cas, on n'est pas concernés.
3: Et sur ce dialogue national en RDC, analyse complète à lire sur notre application mobile RFI. On y reviendra bien sûr dans Afrique Midi, midi 30, temps universel.
11: Le secrétaire général de l'ONU, Antonio Guterres, lance un appel pour réunir 1,1 milliard de dollars de plus contre Ebola en RDC.
3: Oui, ce qui fait un plan total de riposte chiffré à 2,13 milliards de dollars, un plan qui n'est financé qu'à 48%. Grâce notamment à une contribution majeure des États-Unis, dit Antonio Guterres. Mais les ressources dont nous disposons actuellement ne permettront de tenir que quelques semaines et non quelques mois, dit-il. Aux Comores, la réaction du gouvernement, des autorités à l'annonce du Premier ministre français mercredi à propos de l'aide au développement à plusieurs pays africains, dont les Comores. Une aide française qui sera conditionnée à la lutte contre l'immigration. Moroni dénonce, je cite, une condescendance insupportable et réaffirme sa position sur le statut de Mayotte. Au cœur du contentieux territorial qui oppose les Comores et la France. À Madagascar, sur l'île, la grande île voisine, l'Assemblée nationale poursuit sa session extraordinaire en ce moment, mais elle est sous le feu des critiques, notamment de membres de la Gen Z qui lui reprochent de ne pas jouer son rôle de contre-pouvoir, Guillaume Fabry.
12: Les députés ne représentent plus le peuple, l'Assemblée doit être dissoute avant le 25 septembre. L'appel, lancé il y a quelques jours par des jeunes se revendiquant de la Gen Z, a aussi été relayé par l'ACDUMADA, l'une des principales organisations étudiantes étudiantes. Quel que soit le régime en place, l'Assemblée est chroniquement inutile et toujours à la solde du pouvoir exécutif, dénonce un membre de la Gen Z. Des dizaines de députés, élus sous les couleurs d'Ange Razuel en 2024, ont récemment lancé une plateforme de soutien au régime de transition. Ces revirements ont motivé le parti politique Quintana à saisir la Haute Cour constitutionnelle pour obtenir la dissolution, mais sa requête a été jugée irrecevable avant-hier. Face aux critiques, le président de la Chambre basse, Sitan Rangjana Sulunyaik, a défendu les députés en citant par exemple une commission en cours sur la gestion.

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2: Bonjour, aujourd'hui pour les autres voix de la presse, nous recevons Louise Katz. Bonjour Louise.
3: Bonjour Jocelyn.
2: Donc Louise, toi tu es une des fondatrices de Les Trois Ours. Donc Les Trois Ours, bon, vous êtes plus du côté du spectacle en lien avec les médias indépendants. Donc ben, ma première question un peu, c'est pourquoi vous avez créé Les Trois Ours? Quelles sont les personnes à l'origine des Trois Ours?
3: Alors, au départ des Trois Ours, on est très opportunément trois, moi-même, Julie Lalouette-Geffroy et Nathanaël Simon. On s'était rencontrés tous les trois sur un précédent projet de presse indépendante, alternative et un peu punk, qui s'appelait La Grenouille à Grande Bouche et qui associait un restaurant participatif et solidaire à une revue culinaire de société. Donc, on avait créé cette revue culinaire pour raconter la société à travers ce qu'on mange. Et puis, c'est un projet qui s'est créé à vraiment un mauvais moment. On a ouvert le restaurant en janvier 2020. Donc, pour ceux qui resituent, quelques semaines après, on était en plein Covid et en plein confinement. Donc, c'est une aventure qui a quand même réussi à durer 2 ans. On a fait 12 numéros de la revue. Et puis, on a fait faillite. Mais avant de faire faillite, il y a eu un très court moment où on a su qu'on devait arrêter la revue papier. Mais on espérait encore garder le restaurant et on s'était dit, mais cette revue, on pourrait la faire vivre en live dans le restaurant. Et c'est là qu'en fait a germé dans nos têtes cette idée de journalisme vivant. Et donc, après avoir digéré, le mot est bien choisi, l'aventure de la grenouille à grande bouche, eh bien, on a eu envie de se lancer dans cette nouvelle aventure du journalisme vivant, donc de créer des spectacles d'information sur scène.
2: Et une autre question, justement, concernant la fondation des Trois Ours. Pourquoi ce nom, Les Trois Ours?
3: Alors, d'abord, il y avait un petit écho à la grenouille à grande bouche. On aimait bien qu'il y ait des animaux dans nos titres. C'est devenu une espèce de petit totem. Et puis, les trois ours, c'était aussi une allusion à la presse, à l'ours dans les journaux papier, justement, qui est le sort de générique où il y a tous les noms des gens qui ont participé au journal et puis la sorte de mention légale. Justement, l'origine de ce nom, elle est curieuse parce qu'on ne sait pas si c'est une origine française par rapport à l'histoire de l'imprimerie où l'ours était l'ouvrier d'imprimerie qui abaissait la presse, qui était très fort, et le singe était l'ouvrier compositeur qui était savant, qui savait lire, écrire. Donc ça pourrait venir de là, mais ça pourrait venir aussi de l'anglais « ours », donc en fait qui serait « les nôtres ». Et on aurait traduit ça par « ours », enfin on l'aurait pas traduit. Et donc on aimait bien aussi cette idée de commun, d'information qui est nôtre. Donc il y avait la double allusion. Et puis la dernière raison qu'on aime bien, c'est l'allusion à Boucle d'or et les trois ours, qui est le seul conte pour enfants où il n'y a pas de morale, il n'y a pas d'explication. En fait, on ne comprend pas ce que Boucle d'or est venu faire chez les trois ours. Ça n'apprend rien, ça ne dit rien. Chacun peut y mettre ce qu'il veut. Et en fait, ça, c'est très... symbolique de la ligne éditoriale des Trois Ours, c'est-à-dire que on est engagé dans les sujets qu'on choisit, mais on aime bien que les gens ressortent et pensent ce qu'ils ont envie de penser. on leur donne les faits, on leur raconte l'histoire, mais cette histoire ne dit rien d'autre que le chaos du monde et le chaos médiatique dans lequel on évolue actuellement.
2: Donc, ce qu'on n'a pas précisé, parce qu'on a fait une courte présentation, un petit peu les origines des Trois Ours, c'est vrai que une de vos activités, c'est une revue de presse. Donc, c'est un peu aussi ce qui m'a interpellé. Donc, depuis quand vous avez commencé justement ces revues de presse sur scène?
3: Alors, la revue de presse, c'est une de nos déclinaisons. Nous, notre activité principale, c'est vraiment de faire de l'information sur scène et de produire des spectacles d'information. On a plusieurs types de spectacles. Mais donc la revue de presse, c'est une des déclinaisons et que jusqu'ici, on teste plutôt en bibliothèque. On va tester une version sur scène probablement l'année prochaine. Et donc cette revue de presse, elle est née de la rencontre entre une volonté de notre part de faire ça et une commande d'une bibliothèque rennaise qui avait envie de mettre en valeur ses collections de périodiques. Parce qu'en fait, on a une chance en France, c'est qu'on a un paysage médiatique ultra dense, il y a plein de médias géniaux, originaux, il y a une diversité médiatique qu'on oublie. On dit souvent « Ah, les médias », et quand on dit « Ah, les médias », c'est pour penser aux médias mainstream, mais on ne pense pas à toute cette galaxie de médias. Et donc, on était très contents que les Champs Libres, puisque c'est eux, nous aient proposé de faire cette revue de presse pour présenter, enfin mettre en valeur les collections et la variété de la presse, papier en l'occurrence, puisqu'on est en bibliothèque et numérique. Et donc, on anime cette revue de presse donc à la fois avec cet enjeu de diversité et en même temps de montrer aussi des enjeux de fabrique médiatique, qui est l'autre grand lien de notre ligne éditoriale, de tous nos spectacles et d'ailleurs aussi de nos autres activités, qui est de travailler autour de la question de la fabrique de l'info, de donner à comprendre en fait à toutes et tous comment marchent les médias, y compris parfois dans ce qui nous plaît pas, hein. C'est quand on fait monter des journalistes sur scène pour nous raconter leur enquête, ils font cet exercice de transparence, de raconter comment ils ont travaillé. Donc parfois les gens sont étonnés, parfois ils sont choqués, mais c'est vraiment ce qu'on a à cœur, c'est de pouvoir montrer aux gens. Et donc un des derniers qu'on a fait, par exemple, on a fait une revue de presse au Champ Libre spéciale Il neige. Et pour expliquer, pour essayer de comprendre, pour essayer de montrer aux gens comment les médias traitent la question de la neige, pourquoi la neige c'est une question d'actualité, pourquoi parfois elle est bien traitée, parfois c'est un traitement médiatique qui interroge, etc.

0: Bonsoir. Bonsoir. Eh bien, j'espère que tout se passe bien sous le chapiteau d'un chaudrome.
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2: Et parmi vos activités, donc il y a cette revue de presse et il y a également les spectacles d'information. Donc là, vous en avez déjà créé plusieurs. Hein, je les ai pas comptés. Il y en a combien ? Il y en a 6, 7. Donc là, c'est quoi ? C'est des spectacles qui sont créés de toutes pièces à partir également d'une revue de presse. Comment est-ce que vous travaillez d'abord sur la création des spectacles, soit le choix des sujets ?
3: Alors, il y a différents types de spectacles. Parfois, on a un spectacle, c'est un format qu'on appelle le presse-tacle, où on fait monter plusieurs journalistes sur scène, et pas que des journalistes d'ailleurs. C'est parfois notre souhait aussi de faire monter des gens de la société civile, comme on dit, mais qui sont concernés par des questions d'actualité. Parce que les médias nous appartiennent, c'est un bien commun et qu'il n'y a pas que les journalistes qui font les médias. Donc ça, c'est le format prestacle. Et on a un autre format qui est un format enquête-reportage, mais où on fait monter un journaliste sur scène qui raconte un travail qu'il a fait au long cours, tout seul pendant 3 quarts d'heure. C'est une sorte de seul en scène de l'info. Et donc à chaque fois, sur un prestacle, on va choisir une thématique et on va vraiment décliner autour de cette thématique une petite collection de récits. Chaque récit dure une dizaine de minutes et il y a une mise en scène, il y a de la lumière, il y a de la musique, il y a des extraits sonores. Enfin voilà, on travaille tout ça. Et sur la partie des enquêtes ou des reportages, en fait, là, notre idée, c'est de travailler en partenariat avec des médias ou de faire monter des journalistes sur scène, parfois de médias tout à fait mainstream, mais avec l'idée qu'ils puissent. Et donc là, en fait, l'idée, quand on les fait monter sur scène, c'est pour raconter un travail journalistique qui est déjà fait. Mais de le raconter différemment. En fait, nous, notre idée avec les trois ours, c'est justement, comme je l'ai dit, il existe beaucoup, beaucoup, beaucoup de médias en France et on ne voulait pas participer à l'obésité informationnelle, c'est-à-dire de produire encore plus de contenu alors qu'il y a déjà tellement de contenu formidable qui existe et auquel les gens n'ont pas forcément accès. Donc nous, notre volonté, elle est plutôt de travailler comme étant un surmédia. Et de donner encore un autre canal, un travail d'information qui est fait. Donc parfois, je vais donner 2 exemples différents. Donc parfois, on fait monter un journaliste, la dernière journaliste qu'on a fait monter sur scène, Anna Benjamin, elle est journaliste indépendante. Donc c'était très intéressant pour elle. Elle a fait un travail autour d'un collège qui résultait de la fusion de plusieurs collèges pour favoriser un projet de mixité sociale à Nantes. Et c'est un reportage qu'elle a fait pour la revue Dessinée, pour Les Pieds sur Terre sur France Culture et donc pour Les Trois Ours. Donc elle a un même travail journalistique qui a donné lieu à 3 récits médiatiques distincts avec 3 supports médiatiques différents. Le podcast, enfin la radio, la presse écrite avec cette entrée BD et donc la version scène avec Les Trois Ours. Donc ça, par exemple, et nous, on était en partenariat avec la revue Dessinée et France Culture puisque c'est un spectacle avec lequel on a été au festival Longueur d'onde de Brest. Et si je prends un 2e exemple, il nous arrive aussi parfois de travailler avec des journalistes issus, j'ai dit, de la presse mainstream ou du public. Et par exemple, c'était le cas quand on veut essayer de réagir à une actualité à chaud. Quand on a fait un de nos premiers spectacles, c'était sur le procès des viols de Mazan, ça aurait été ridicule d'envoyer un journaliste des Trois Ours, un de nous trois, couvrir le procès des viols de Mazan alors qu'il y avait déjà 300 journalistes accrédités. Le besoin médiatique n'était pas qu'il y ait encore un journaliste ou une journaliste de plus pour couvrir ce procès. Par contre, d'avoir quelqu'un qui vienne raconter comment il avait couvert ce procès, c'était quoi les difficultés, qu'est-ce que c'était au quotidien de couvrir ce procès, ça nous intéressait. Donc on a pris une journaliste d'une grande radio nationale qui est venue nous raconter son procès des viols de Mazan. On l'a aussi fait avec un journaliste de l'agence France Presse, de l'AFP, sur l'instabilité gouvernementale et la rémission de Sébastien Lecornu au dernier trimestre de l'année passée.
2: Et donc pour ces spectacles, vous invitez des journalistes, des personnalités de la société civile, mais ces personnes-là sont invitées à être sur scène. Donc du coup, il y a quoi ? Il y a un accompagnement, il y a une mise en scène, il y a une écriture, une réécriture. On se lance pas comme ça spontanément sur une scène devant un public.
3: Oui, sinon je pense que ça serait très angoissant et que personne le ferait. Cela dit, je suis toujours très étonnée. Vraiment, la plupart des gens sont très partants et sont pas du tout difficiles à convaincre. Donc voilà. Alors on a une méthode qui est assez éprouvée. Effectivement, on les lance pas tout seul. En fait, nous, on a une méthode d'écriture. Et qui fait que les journalistes ont très peu de travail à faire en amont. C'est beaucoup les trois ours qui font le travail. En fait, ce qui se passe, c'est qu'on fait une série d'entretiens pour recueillir la matière dont on a besoin. Et on fait une espèce de bêta-texte, on va dire, qu'on élabore à partir de la... Vraiment, au mot près, on essaie d'être très, très fidèle à ce qui a été dit par la personne, mais qui est une espèce de version condensée dont on sait qu'elle va respecter notre timing, parce qu'il y a ça aussi, quand les gens viennent au théâtre, ils ont besoin de savoir à quelle heure ils sortent. On ne peut pas se permettre que ça dure 2 heures alors qu'on avait annoncé un récit de 3 quarts d'heure. Donc, c'est plutôt une manière, voilà, de se mettre d'accord à la fois sur le contenu et sur la durée. Et ensuite, le journaliste n'a plus, entre guillemets, qu'à s'approprier le texte, c'est-à-dire qu'il ne l'apprend pas par cœur, il ne le récite pas. En gros, c'est vraiment comme re-raconter une discussion qu'on a eue. Et donc, le journaliste, il a sur scène, il a le droit d'avoir des notes, il a des petits, comme des petits tirets pour se souvenir de l'essentiel de ce qu'il doit raconter. Et puis, il a aussi donc des indications de mise en scène. Puisque, en fait, ces personnes-là arrivent le jour J ou la veille. Donc, c'est vraiment une manière de monter des spectacles un peu punk. Donc, nous, on a travaillé sur le texte en amont. Ensuite, on passe ce texte au metteur en scène. On travaille la mise en scène. Donc, on va aller travailler les extraits sonores, les transitions entre les tableaux. Il y a le designer lumière, Antoine Travers, qui fait sa création lumière en fonction des tableaux, des moyens à disposition du théâtre, aussi du média qui est là, parce qu'on essaye toujours que la mise en scène reflète un peu du média avec lequel on travaille. Et donc, une fois qu'on a tout ça, nous on a tous les éléments du puzzle et le journaliste arrive la veille ou le jour J et là on met tout en place. Et donc il a ses petites notes pour savoir ce qu'il doit dire dans quel ordre. Il a aussi les changements de décor entre guillemets ou les changements de tableau, les transitions, là où il doit se déplacer. Et c'est toujours un petit miracle, mais jusqu'ici je touche du bois, ça c'est toujours parfaitement déroulé et les journalistes sont toujours très impressionnés quand ils arrivent. Ils ont toujours une espèce de petit coup de panique de « je vais jamais m'en souvenir ». Et à chaque fois, en fait, ils se disent « ah, mais ça marche trop bien, en fait, je le sais, en fait, j'y arrive, en fait, j'arrive à parler sans notes ». Et à chaque fois, ouais, c'est pour nous un petit miracle quoi, d'arriver à monter des spectacles de cette qualité-là, et c'est pas pour nous envoyer des fleurs, mais vraiment en aussi peu de temps, je pense que c'est assez unique.
2: Et donc vos spectacles, vous avez quelle régularité dans la création ? C'est hebdomadaire, c'est mensuel, bimestriel ?
3: Hebdomadaire, je pense qu'il faudrait qu'on soit beaucoup plus nombreux, puis peut-être qu'on se lasserait. Nous, on essaye d'être à fréquence quasi mensuelle. Notre rêve, peut-être qu'on est en train d'en revenir un tout petit peu, c'était que l'information sur scène soit tellement régulière qu'on puisse imaginer s'informer comme ça, que ça devienne vraiment un moyen d'information au même titre que la presse papier, que la radio, que les MOOC ou que les pure players d'information sur Internet. Faire un spectacle par mois, c'est hyper exigeant parce que même si nos procédés sont légers pour les narratrices, pour nous ils sont assez lourds. En fait, ça demande quand même beaucoup beaucoup de travail. On est une toute petite équipe pour l'instant, on est 3, enfin, plus l'équipe artistique. Mais ça veut dire qu'il y a quand même beaucoup de travail de coordination. C'est aussi nous qui faisons la communication. Donc vraiment, on fait tout de A à Z. C'est très artisanal, mais tous les petits médias indépendants, surtout dans leurs années de lancement, connaissent ça. Mais donc voilà, donc on est à fréquence quasi mensuelle. c'est un rythme qu'on va peut-être baisser un peu. Peut-être qu'on va passer à plutôt un spectacle tous les deux mois, ce qui paraît plus raisonnable au vu de nos capacités. Mais c'est quelque chose sur lequel on, voilà, on continue de réfléchir. Je pense que l'objectif reste de maintenir ce rythme d'une fois par mois. Dans l'idéal, ça serait vraiment génial. Et donc, avec les vacances, oui, c'est ça, c'est 10 spectacles par an à peu près. 9 à 10 spectacles par an, ça, c'est vraiment, vraiment le top, même si pour l'instant, c'est un peu difficile à tenir.

0: Ces spectacles, ils sont joués combien de fois? Et est-ce que c'est possible de les faire tourner? Est-ce qu'ils sont joués ailleurs qu'à Rennes? Parce que vu que c'est des journalistes ou des personnes de la société civile qui sont invitées, ça doit être un peu peut-être compliqué. Donc, en gros, le spectacle, il est prévu pour quoi? Pour 3-4 représentations à Rennes et après, il n'est plus joué?
1: Exactement. Alors, vous touchez à tout le problème de développement des Trois Ours, qui est vraiment quelque chose de compliqué dans le journalisme vivant. En particulier pour les journalistes qui sont en rédaction, c'est quasiment impossible de le jouer plus de 2 ou 3 fois, parce que les journalistes, ils sont journalistes, ils doivent retourner dans leur rédaction, ils sont pas comédiens. Donc ça, c'est sûr que pour ces journalistes-là. C'est compliqué à rejouer. Pour les journalistes indépendants, ça l'est moins. Il y a même plutôt une envie et une volonté de leur part. Pour les Trois Ours, c'est un souhait aussi que de pouvoir faire tourner ces spectacles, parce que d'abord, on a envie que ça touche le maximum de gens possible. Ensuite, économiquement, c'est bien plus intéressant de faire tourner un spectacle que de le jouer une fois, parce que sinon, ça fait des coûts de production qui sont énormes au regard. Et donc, ça met une pression financière sur ces représentations, parce qu'il faut absolument faire des grandes salles avec beaucoup de monde pour à peu près amortir ou rentabiliser le spectacle. Je suis désolée, je parle gros sous. Mais la tournée ou la diffusion pose d'autres difficultés, à part en dehors de la disponibilité du journaliste. Mais c'est quelque chose sur lequel on travaille, et je touche du bois. C'est complètement au programme de l'année prochaine. Donc ça fait partie de nos grands enjeux pour la saison 2026-2027, puisqu'on fonctionne sur des saisons de spectacles vivants. Donc on espère bien l'année prochaine pouvoir faire tourner un spectacle en particulier. Là, on est vraiment en cours de demande de financement, et ça pourrait être vraiment, vraiment très chouette si ça aboutissait. Mais aussi de faire tourner quelques-uns de nos spectacles qu'on a déjà montés. Ça fait vraiment partie de nos axes de travail.
0: Et actuellement, est-ce que vous avez un spectacle justement qui est en cours de création, ou qui est joué, ou qui va être joué là très prochainement?
1: On a 2 spectacles actuellement qui sont en cours de création dans des univers complètement différents. Donc on a un spectacle de type prestacle, donc avec plusieurs journalistes sur scène, qui est une commande de la Cité de l'économie à Paris. Et donc on fait un spectacle sur le journalisme économique, et on va avoir 5 journalistes femmes, elles sont jeunes en plus, qui vont venir nous parler de leurs différentes enquêtes sur l'économie. Et ça va être je suis très très enthousiaste sur ce spectacle. Et puis on a un deuxième spectacle qui va avoir lieu à Rennes, et qui va être aussi joué à Guingamp, dans le cadre d'une manifestation qui s'appelle l'Info dans tous ses états, qui est une manifestation d'éducation média organisée par le département des Côtes-d'Armor et par les Trois Ours. Et donc ce spectacle est coproduit avec Reporters sans frontières, et sera consacré à comment raconter la guerre à Gaza, avec un journaliste qui est le responsable du bureau Moyen-Orient de Reporters sans frontières, qui viendra raconter toutes les difficultés de Reporters sans frontières à travailler sur cette zone de conflit. On a commencé à travailler avec le journaliste, et je suis immensément fière de produire ce spectacle sur un sujet aussi difficile.
0: Alors, pour le spectacle à Paris, est-ce que vous avez déjà les dates, qu'on puisse justement tenir informés les auditeurs et auditrices?
1: Tout à fait. C'est le jeudi 9 avril, le spectacle à la Cité de l'économie.
0: Et donc, aux mêmes dates, 9 avril et le 10 avril, là, par contre, ce sera justement le spectacle « Comment raconter Gaza » par Jonathan Daguerre, donc chef du bureau Moyen-Orient de Reporters sans frontières. Là, ce sera à Rennes. Et d'ailleurs, je tiens à le signaler aussi, hein, parce que le 11 et 12 avril, il y a le Festival des médias indépendants. Je pense qu'on arrivera justement à se croiser. C'est deux spectacles qui vont se chevaucher un petit peu en date. Pour les personnes qui seraient intéressées justement pour assister au spectacle, c'est quoi le mieux ? C'est de réserver via votre site, via les lieux qui vous accueillent ? Comment ça se passe ?
1: Alors, le mieux, c'est de réserver via notre site. Et pour alors, je suis désolée, il faudrait vérifier pour le spectacle Citeco. Je sais qu'il est gratuit, mais je ne sais pas s'il faut réserver ou non, ou si c'est entrée libre dans la limite des places disponibles ou quelque chose comme ça. Il faudrait que je vérifie. J'ai pas cette info-là.
0: D'accord, donc en attendant, bah déjà pour le spectacle donc à Rennes, hein, comment raconter Gaza, donc les 9 et 10 avril, donc il y a trois séances, hein, le 9 avril c'est à 19h, le 10 avril il y a une séance à 10h et une autre à 19h, à chaque fois c'est à la MJC de la Paillette, donc justement qui accueille ce même week-end le Festival des médias indépendants. Donc pour réserver, bah en effet on peut aller directement sur votre site, donc c'est 3ours.fr, 3 en chiffres. Bah, Louise, merci beaucoup pour ton témoignage et puis toute cette dynamique, c'est vraiment une manière très originale d'aborder justement l'actualité et également de présenter un petit peu ce qui se fait en termes de médias, de presse. Bonne continuation et puis je pense justement que moi je serai présent le 10 avril à 19h à La Paillette puisque je vais me rendre au Festival des médias indépendants pour le syndicat de la presse Pas Pareil et pour les autres voix de la presse également. Merci beaucoup, à bientôt.
1: Merci Jocelyn.
0: C'était les autres voix de la presse avec Louise pour les trois ours. À la semaine prochaine, d'ici là.
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3: Merci d'écouter RFI, les 20h à Paris, 18h en temps universel.
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3: On est ensemble pendant 30 minutes avec des chroniques, des reportages et bien sûr de l'actualité. Ça commence tout de suite avec le grand journal du soir. Le grand journal du soir avec vous, Christophe Paget. Bonsoir Christophe.
5: Bonsoir Sophie, bonsoir à toutes et à tous.
3: Et à la une, la catastrophe à la frontière entre le Népal et la Chine avec un nouveau bilan de presque 600 morts.
5: Oui, et près de 2500 disparus. Les opérations de recherche se poursuivent, mais le Népal a indiqué aux pays qui proposent leur aide pour ces recherches qu'il n'en a pas besoin. On appelle notre envoyé spécial sur place, Emmanuel Derville, dans un instant. Aux États-Unis, le nouveau patron de la Fed a pris la parole ce vendredi pour son premier grand discours. Pas de grande annonce, ce qui a tout de suite été interprété comme une possible hausse des taux d'intérêt. Vincent Sourieux à Washington nous en dira plus. Ce sera le dossier de ce 20h.
3: Nous irons aussi en Islande pour le référendum de demain. Le pays doit-il reprendre les négociations d'adhésion à l'Union européenne?
5: Oui, c'est la question qui sera posée. C'est un sujet qui déjà mobilise puisque beaucoup d'Islandais ont voté en avance, nous dira notre envoyé spécial à Reykjavik. À suivre aussi, un bilan de la COP17 en Mongolie sur la lutte contre la désertification. Elle vient de se terminer sur un bilan mitigé.
3: Près de 600 morts, c'est le nouveau bilan de la catastrophe qui s'est produite il y a deux jours à la frontière entre le Népal et la Chine.
5: Oui, 579 morts au Népal, 5 en Chine, mais le nombre de disparus a lui aussi augmenté, plus de 1900 au Népal et près de 560 en Chine. Ce vendredi, les secouristes népalais tentaient d'évacuer plus d'une centaine d'ouvriers bloqués dans un tunnel sur le chantier d'un barrage hydroélectrique. Et le ministère des Affaires étrangères a souligné que le Népal n'avait pas besoin d'aide pour ses opérations de recherche. Plusieurs pays, l'Inde, la Chine ou encore les États-Unis et la Corée du Sud avaient proposé d'envoyer des équipes de recherche alors que des centaines de touristes étrangers font partie des disparus. Emmanuel Derville, vous êtes notre envoyé spécial sur place. Bonsoir, est-ce que ce refus du Népal est compréhensible ?
6: Alors, il est clair que le pays a beaucoup d'expérience dans ce domaine, notamment depuis le tremblement de terre de 2015. 13 000 soldats et policiers sont sur le terrain. Cela dit, cette déclaration est surprenante parce que ce matin, j'ai constaté un manque de moyens héliportés dans la zone sinistrée. L'armée a surtout des hélicoptères légers qui ne peuvent transporter que 5 ou 6 passagers. Des milliers de personnes sont coupées du monde. Il y a des blessés et plus de 2000 disparus. Cela fait beaucoup de monde à secourir et l'armée a déployé 15 appareils. Des renforts héliportés permettraient d'accélérer les évacuations. Alors, le gouvernement népalais a néanmoins remercié la communauté internationale en indiquant qu'il ne s'agissait pas de refuser de l'aide, signe que sa posture peut changer. Les besoins sont importants, le bilan augmente très vite chaque jour. Des victimes ont été emportées par la crue il y a deux jours et elles commencent à être retrouvées en aval des cours d'eau. Du coup, les morgues dans l'ouest du Népal se remplissent à une vitesse inquiétante et il a fallu aménager de nouvelles installations.
5: Merci Emmanuel Derville, envoyé spécial de RFI sur place. On le disait, les sauveteurs sont à pied d'œuvre, ils sont des milliers à être mobilisés pour retrouver les disparus, dégager les corps et puis aider les survivants. Écoutez, Julien Erard, il est responsable du département eau et hygiène d'Action contre la faim.
7: Les besoins, ça va être de l'eau potable en premier lieu. Les réseaux d'eau, les puits, les forages, etc. qui sont le long de la rivière, ils ont été forcément détruits par la crue. Donc les gens vont se retrouver sans eau potable. Ils vont être obligés de boire des eaux de surface. Donc des eaux potentiellement contaminées avec un risque derrière d'avoir des épidémies de diarrhée ou de le choléra est une maladie endémique au Népal. Donc ce qu'on veut éviter, c'est ça, c'est de rajouter un péril sanitaire à une situation de crise. Ensuite, tout ce qui est le nettoyage des maisons, les infrastructures, la recherche des corps, etc. Enfin, il y a énormément de choses à faire. Faire des abris, parce que bon, là, on est au mois d'août, l'hiver va arriver vite quand même, hein, c'est des régions de montagne. Et puis, il y a un élément aussi, c'est que là, c'était la période des moissons. Les champs qui sont en bordure de la rivière ont dû être impactés. Donc potentiellement, il y aura des pertes agricoles aussi sur la récolte de cette année, quoi.
5: Julien Erard avec Sarah Krakowicz.
3: Dans l'actualité également, des frappes israéliennes en Cisjordanie occupée.
5: Oui, c'est rare. Pourtant, l'armée israélienne indique en avoir mené aujourd'hui dans la région de Jénine et dit avoir tué 3 terroristes. En Cisjordanie occupée, où les attaques des colons contre les Palestiniens ont fortement augmenté depuis le début de la guerre dans la bande de Gaza. Au moins 1100 Palestiniens, dont des combattants armés, y ont été tués.
3: On se rend maintenant en Chine, où un nouveau haut gradé de l'armée a été écarté, Christophe.
5: Oui, 7 mois après l'ouverture d'une enquête qui le visait, Zhang Yuxia faisait partie de la commission militaire centrale Et puis surtout, par le passé, il avait été le numéro 2 de l'armée chinoise. À Pékin, Claire Broderst.
0: C'est l'officialisation d'une chute spectaculaire au sommet de l'armée chinoise. Zhang Yuxian a été démis vendredi de son poste de vice-président de la Commission militaire centrale. La décision a été prise par le comité permanent du Parlement chinois, selon l'agence officielle Chine Nouvelle. Liu Zhenli, chef d'état-major interarmé, a lui aussi été écarté. Les deux hommes faisaient l'objet depuis janvier d'une enquête pour, je cite, « grave violation de la discipline et de la loi », une formule généralement utilisée dans les affaires de corruption. Mais le cas Zhang Yuxian dépasse ce seul registre. Cet ancien combattant de la guerre sino-vietnamienne était l'un des très rares généraux chinois à avoir connu le terrain. Surtout, il était considéré comme un proche historique de Xi Jinping. Sa disgrâce montre que ni l'ancienneté ni la loyauté passée ne protègent désormais les plus hauts responsables militaires. Cette double éviction achève de décimer la direction de l'armée chinoise. Elle renforce encore le contrôle personnel de Xi Jinping, mais prive aussi Pékin de cadres expérimentés à l'heure où la Chine accélère la modernisation de ses forces. Claire Broderst, Pékin, RFI.
5: Le Cambodge affirme avoir démantelé plus de 700 centres de cyberarnaque en un an et arrêté près de 30 000 suspects, dont plusieurs hauts responsables gouvernementaux. Le Cambodge est devenu une place forte de ces centres qui extorquent chaque année des milliards de dollars à des internautes à travers de fausses relations amoureuses. Ou encore des investissements frauduleux dans les crypto-monnaies.
3: À l'écoute de RFI, 14h06 à Washington, avec une intervention qui était très attendue en cette fin de semaine, celle du nouveau patron de la Fed, la Banque Centrale Américaine. Elle vient d'avoir lieu et c'est le dossier de ce 20h.
5: Oui, premier grand discours de Kevin Warsh, qui a été nommé par Donald Trump. La grande question, c'était justement de savoir s'il allait réaffirmer l'indépendance de la Fed face aux pressions du président américain. En fait, il n'en a pas parlé. Vincent Sourio, bonsoir.
2: Bonsoir Christophe, bonsoir à tous.
5: Vous êtes notre envoyé spécial permanent à Washington. En fait, c'est plutôt la manière dont Kevin Warsh veut réformer la communication de la Fed qui retient l'attention.
2: Oui, c'est un peu le chat et la souris. D'un côté, on a un Kevin Warsh qui essaye d'en dire le moins possible sur les orientations de la Banque Centrale Américaine et de l'autre, des marchés financiers qui réagissent à la moindre virgule. Alors, que s'est-il passé cet après-midi? Il est juste revenu, Kevin Warsh, sur le double mandat de la Fed, sa double mission au terme de la loi américaine, une mission que tout le monde connaît. Premier point, assurer le plein emploi. Deux, stabiliser les prix. C'est ce que font toutes les banques centrales. Qu'est-ce qu'il a dit, Kevin Warsh? Je synthétise. À ses yeux, aux États-Unis, le marché du travail est stable. En revanche, l'inflation est au-dessus de 2%. Et 2%, c'est l'objectif de la Fed. Nous devons, dit-il, nous concentrer sur les prix. Il n'a fait aucune annonce. Il n'a rien dit de plus que ça. Mais ça a été tout de suite interprété comme une possible hausse des taux d'intérêt aux États-Unis.
5: C'est-à-dire la tendance inverse de celle qui a été suivie depuis 2 ans.
2: Oui, depuis 2024, la Fed a globalement baissé ses taux pour relancer petit à petit l'économie américaine, digérer les suites du Covid. La baisse des taux, c'est un outil qu'on emploie lorsque les prix sont bas. Or, avec la guerre en Iran, il y a eu la flambée des cours du pétrole, ce qui favorise la hausse des prix. Et ce qui s'est passé au mois de juillet, c'est qu'il y a eu des débats très costauds au sein même de la Fed, avec 3 membres du Conseil qui ont voté pour une hausse des taux d'intérêt pour la première fois donc depuis 2024, afin de contenir les prix qui dérapent. Ils n'ont pas eu gain de cause, hein, ces 3 membres. La Fed a maintenu ses taux inchangés, mais cette petite phrase de Kevin Warsh aujourd'hui est analysé à tort ou à raison comme la confirmation de cette inversion de tendance.
5: Alors qu'il veut, comme vous le disiez, Vincent, réformer la communication de la Fed en revenant à plus de sobriété.
2: Oui, c'est une petite révolution. Il ne veut plus que la Fed fasse de promesses, hein, en réalité, en disant par exemple, nous allons garder des taux proches de zéro pendant 2 ans parce que ça crée, d'après lui, des effets pervers sur les marchés. Et il veut, Kevin Warsh, que les marchés reviennent à l'analyse stricte des chiffres, des données de l'économie, pas aux annonces de la Fed pour jauger le futur de l'économie.
8: La Fed joue un rôle essentiel au sein de notre économie. Nous déterminons la course des taux d'intérêt à court terme. Les marchés essaieront toujours d'anticiper quelles seront nos décisions futures. Mais si les marchés se reposent sur la prospective de la Fed et si la Fed se repose sur les prix des marchés, nous avons plus de chances d'être aveugles et de faire des erreurs de politique monétaire.
2: Voilà, on arrête de se regarder le nombril en quelque sorte, Christophe. Petite révolution parce que la Fed avait usé de ses annonces prospectives depuis 2008 en pleine crise financière pour rassurer les marchés sur l'avenir, sur leur avenir. Kevin Warsh leur dit en quelque sorte que ce temps-là est terminé, Christophe.
5: C'est bien noté. Merci Vincent Sourio en direct de Washington.
3: Et de Washington à Oslo, le nouveau roi de Norvège s'appelle Haakon VIII. Son père, le roi Harald V, vient de mourir.
5: Oui, il y a 89 ans, beaucoup d'hommages, hein, au Royaume-Uni. Le roi Charles III a dit ainsi sa profonde tristesse après le décès de son cher cousin. En France, le président Emmanuel Macron rappelle que le roi a œuvré avec constance au renforcement des liens entre les deux pays. Harald V souffrait d'une maladie du sang.
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Bonjour à toutes, bonjour à tous. Bienvenue sur les ondes de Radio D'ici dans cette émission mensuelle. Car oui, chaque mois, au comptoir des contes, vous emmène voyager sans bagages autour du monde entier pour découvrir les légendes, les chansons et les traditions de peuples proches ou lointains pour essayer de voir ce qu'elles disent de nous. Et ce mois-ci, j'ai été inspirée par un petit conte inuit qui nous parle d'un homme phoque et sur lequel j'ai construit cette émission. Un homme ou une femme qui se transforme en phoque. Cette tradition est commune à bien des peuples qui vivent dans le grand froid. Et comment ne pas comprendre cette assimilation? Les phoques, avec leurs grands yeux doux et humides, peuvent avoir un regard tellement humain. Celui-ci rêve d'épouser une fille de la terre. Voyons ensemble si sa quête sera couronnée de succès. Voici, et hop, et clac, un conte de tradition inuite tiré du recueil « Conte venu de loin » de Marielle Rémy. 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Depuis déjà bien longtemps, dans un pays de glace où tout est blanc et froid, les phoques rêvent de se marier avec des jeunes filles de la terre. Mais jamais cela ne s'est produit. Jusqu'au jour où un jeune phoque décide de changer les choses. Oh, il est déterminé, sûr de lui, rien ne peut l'arrêter. Il faut dire qu'il a passé des journées entières à les regarder, les filles de la terre. Il les trouve belles, pleines de vie et de rire, et si légères, si souples. Sa décision est prise, il l'annonce à sa famille. Son père le soutient. « Vas-y, essaye !» Tente ta chance, pourquoi pas? Et oui, pourquoi pas? Et le jeune phoque part à l'aventure. Il grimpe jusqu'au village. Ce n'est pas facile. Dans la mer, il est très habile. Mais là, il se sent si lourd, si maladroit. Il traverse la toundra. Il ne connaissait que le blanc de la banquise et le bleu du ciel. À présent, il découvre le vert des arbustes et le jaune de la terre séchée au soleil. Il est fatigué, mais la découverte de ces nouvelles couleurs lui donne du courage. Il avance doucement, péniblement. Enfin, il aperçoit les premières habitations et des pêcheurs l'interpellent. « Qu'est-ce que tu viens faire ici, toi, homme de la mer ? Quelqu'un t'a envoyé ? « Ce n'est pas ta place. Retourne d'où tu viens. »« Je viens me marier, » répond le phoque, et les hommes éclatent de rire. Le phoque poursuit sa route. Il frappe à la porte de la première maison. Un homme lui ouvre. « Gens du dedans, gens de la terre, bonjour, je viens me marier. As-tu une fille ?» Là aussi, l'homme rit en appelant sa fille. « Regarde le joli prétendant qui est venu demander ta main !» La fille a une mine de dégoût. « Quelle horreur ! Mais il tombe bien, j'ai besoin de graisse pour le feu, on n'a plus d'éclairage. » Et hop, de son couteau, elle coupe un morceau de graisse du dos du phoque. Et clac, la porte s'est refermée. Notre jeune phoque reste là, abasourdi. Il n'a rien compris. Il a juste mal dans le dos. Il passe la nuit dehors, à dormir, ou plutôt à souffrir. Le lendemain matin, il reprend courage et lentement, il rampe jusqu'à une autre maison. « Gens du dedans, gens de la terre !» Un homme ouvre la porte. « Que viens-tu faire ici ? Ton pays, c'est la mer ?» « Je viens me marier. As-tu une fille ?»« Oui, mais je ne crois pas qu'elle te veut comme époux. Enfin, demande-lui. » La fille secoue la tête en le voyant. « Non, non, non. Vraiment, je ne veux pas me marier avec toi. Mais je veux bien de ta graisse. Je suis gourmande, tu sais. »
et hop, de son couteau, elle découpe un autre morceau de graisse du dos du prétendant. Et clac, la porte s'est refermée. Il est tellement épuisé qu'il ne ressent plus la douleur et s'endort presque lorsque l'homme ouvre à nouveau la porte et lui dit « Tu peux dormir là si tu veux. Et tiens, c'est pour toi. » Le phoque s'installe un peu plus loin et grignote un bout de viande séchée que l'homme lui a jeté. Il a mal là, dans le dos, et là, dans la tête. Ses pensées s'entrechoquent, et ça fait beaucoup de bruit. Il rêve des siens et des fonds marins. Au réveil, il s'arme de courage et va taper à la porte d'une troisième maison. « Gens de dedans, gens de la terre, ouvrez-moi !» Un homme lui ouvre. Ses yeux s'agrandissent. « Mais que fais-tu là ? Entre !» Le phoque lui explique qu'il voudrait se marier. L'homme appelle sa fille sans un rire. Quand le phoque la voit, il oublie qu'il a mal, qu'il est lourd et maladroit. Il est amoureux, le phoque, complètement amoureux. Ses yeux ressemblent à des petits cœurs. La fille est belle, gentille, intelligente. En regardant le phoque droit dans les yeux, elle lui dit « Je ne sais pas si je veux me marier avec toi. En premier, je vais soigner ton dos. Après, on verra. » La fille se révèle la plus douce des infirmières. Elle le lave, le panse, lui prépare des petits plats de viande de renne. Le phoque est guéri. La fille attendrit. Elle a appris à le connaître et à l'aimer. Donc, elle l'épouse. Les voisins, les voisines se moquent de ce mariage. Un phoque ! Un homme sans bras ? Sans jambes ? Un bon à rien ! Un tas de graisse ! Mais la fille les ignore. Elle sait que son mari phoque a les yeux les plus doux du monde. Un jour, le phoque dit à son épouse « Il faut que je retourne à la mer, voir les miens. Si tu peux, enfin si tu veux, attends-moi. J'espère que tu pourras me reconnaître. Ne t'inquiète pas. Va, bonne route. » Le phoque partit, les voisins et les voisines s'en prennent à la jeune fille. « Oh tari, bien fait pour toi. Abandonné par un chien de mer. » Tu n'as même pas su garder un phoque. Elle laisse dire, ou plutôt médire. Elle attend impatiemment le retour de son mari. Ce jour-là, c'est l'effervescence au village. Des troupeaux de rennes, des noirs, des blancs, des gris, des tachetés, traînent derrière eux des montagnes de trésors, des fourrures, de l'or, des bijoux. Toutes les filles sortent de chez elles pour admirer ce magnifique troupeau chargé de cadeaux et à sa tête, un beau jeune homme au regard doux. Il s'arrête devant la troisième maison, celle de sa femme. « Jean du dedans, Jean de la terre, je suis revenu. Me reconnais-tu ? Oui, tu es mon époux, le phoque. » Ils s'embrassent tendrement. Les voisins, et surtout les voisines, sont folles de jalousie. Ah, si elles avaient su! Le phoque est le fils du maître de la mer. Ah, si elles avaient su, elles auraient certainement accepté de l'épouser. On dit qu'elles l'ont longtemps harcelé. Tu m'as demandé en mariage la première! Et moi aussi! Et moi! Regarde-moi! Et moi! L'épouse du phoque prend son mari par la main en disant « Vous l'avez blessé. Vous lui avez pris la graisse de son dos. Souvenez-vous. Et hop, et clac. » Les voisins, les voisines ont fini par se calmer, car grâce au phoque, les gens de la terre et les gens de la mer sont parents. Depuis, la pêche des hommes a toujours été excellente et fructueuse.

0: Peut-être avez-vous vu ce magnifique dessin animé, Le Chant de la Mer, qui raconte l'histoire d'une maman disparue et de sa petite fille, celle qui, toutes les deux, ou femme phoque. La douce musique que nous venons d'écouter en est tirée. J'espère qu'elle aura su ravir vos oreilles. Le conte que je vous propose maintenant s'intitule Copacabana, la femme phoque. Tel que je vais vous le raconter aujourd'hui, il vient d'une tradition féroïenne. Mais on retrouve des histoires très proches dans d'autres pays du Nord, et nous y reviendrons.
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0: Les mythes et les légendes nourrissent l'imaginaire des habitants des îles Féroé depuis des siècles. Histoires de géants et de sorcières, de rois et de batailles, de peuples cachés et de créatures magiques. On en retrouve sur chacune des 18 îles. Ces mythes et légendes recèlent peut-être des vérités capables de dévoiler les secrets de nos origines lointaines. Voici l'histoire de Copacabana, la femme phoque prisonnière de la terre sous une forme humaine après avoir abandonné sa peau de phoque. La légende raconte que les phoques, autour des îles Féroé, furent jadis des gens, comme vous et moi, des âmes tristes qui s'étaient donné la mort en se jetant à la mer. Une fois par an, ces phoques ont la permission de revenir à terre, lors de la 12e nuit de Noël. Là, ils quittent leur peau de phoque pour jouer, danser, chanter, retrouvant leur forme humaine, mais seulement jusqu'au lever du soleil. La légende parle d'un jeune fermier du village de Mikladaler, sur l'île de Kalsoy, qui avait entendu dire qu'il existait une grotte aux phoques au sud de son village. On racontait que les phoques s'y rassemblaient pour vivre leur unique nuit sous forme humaine. Désireux de vérifier si tout cela était vrai, le jeune homme décida d'aller voir de ses propres yeux. À la tombée de la nuit, il se cacha derrière un grand rocher et observa, stupéfait, un large groupe de phoques approcher du rivage. L'un après l'autre, ils pointèrent la tête hors des vagues, vérifiant qu'il était sans danger de sortir de la mer. Puis ils gagnèrent la grève, glissèrent hors de leur peau de phoque et retrouvèrent leur apparence humaine. Cette 12e nuit-là, de nombreux phoques, mâles et femelles, jeunes et vieux, se réunirent et se mirent à chanter, danser et jouer, sans se douter qu'on les observait. Soudain, le jeune fermier remarqua une jeune femelle phoque qui s'approchait du rocher derrière lequel il se tenait. Elle retira sa peau de phoque et se transforma en la plus belle femme qu'il eût jamais vue. Fasciné, il la regarda courir rejoindre les autres pour jouer, et une idée prit racine dans son esprit. « Cette femme sera à moi. » Il se glissa hors de sa cachette et s'empara de la peau de phoque qu'elle avait jetée sur le sol. Au lever du soleil, lorsque les phoques se hâtèrent de retourner à la mer, la jeune femme ne trouva pas sa peau. Désespérée, elle la chercha partout, tandis que les autres phoques l'attendaient dans l'eau, l'appelant. Mais impossible de la retrouver. Sans elle, elle était prisonnière de la terre. C'est alors que le fermier sortit de sa cachette, la peau de phoque dans les bras, et la belle femme phoque comprit qu'elle n'avait pas d'autre choix que de le suivre. Le fermier et la femme phoque rentrèrent ainsi au village, dans la maison du fermier, qui enferma aussitôt la peau de phoque dans un grand coffre. À partir de ce jour, il porta toujours la clé du coffre à sa ceinture. Avec le temps, le fermier et la femme phoque se marièrent, et bientôt, ils eurent des enfants. Pendant quelques années, la femme phoque vécut parmi les gens du village, accomplissant toutes ses tâches de maîtresse de maison et de mère, s'efforçant de s'adapter du mieux qu'elle pouvait à la vie sur la terre ferme. Mais chaque jour, elle descendait au bord de la mer, et un grand phoque mâle venait nager près de la plage, comme pour la saluer. Un jour, alors que le fermier et ses hommes étaient sortis pêcher, il se rendit soudain compte qu'il avait oublié la clé du coffre où se trouvait la peau de phoque de sa femme. Il ordonna à ses hommes de ramer vers le village aussi vite qu'ils le pouvaient, faute de quoi il perdrait sa femme. Lorsqu'il rentra chez lui, il trouva ses enfants assis seuls dans la cuisine. Ils restaient silencieux et ne répondaient pas lorsqu'il leur demanda où était leur mère. Il remarqua cependant qu'elle avait éteint le feu et rangé tous les couteaux bien aiguisés sur une étagère haute, afin que les enfants ne puissent pas se blesser en son absence. Dans la pièce à vivre, le fermier découvrit le coffre grand ouvert et vide, et il comprit que sa femme était partie et ne reviendrait probablement jamais. Le temps passa, et un jour, les hommes de Mikla Daller décidèrent d'aller chasser le phoque dans la grotte au sud du village. La nuit précédant la chasse, la femme phoque apparut au fermier en rêve. Elle lui dit que le grand phoque mâle qui gardait l'entrée de la grotte était son compagnon, et que les deux jeunes phoques, endormis à l'intérieur, étaient ses précieux fils. Elle le supplia d'épargner la vie de son compagnon et de ses petits. Mais le fermier n'eut cure de ses supplications, et le lendemain matin, le premier phoque qu'il abattit fut le mâle qui montait la garde devant la grotte. Puis les villageois entrèrent, tuant toute créature vivante qu'ils trouvaient. Lorsque le fermier atteignit le fond de la grotte, il aperçut les deux petits. Aveuglé par la colère d'avoir perdu sa femme, il les tua, tous deux. Le soir même, tous les villageois se réunirent pour un grand festin, afin de célébrer cette belle prise et de savourer la chair de phoque. Mais au moment où ils allaient commencer, la porte s'ouvrit brusquement et la femme phoque entra sous la forme d'une horrible banshee. Sur la table, elle vit la tête de son compagnon et les nageoires de ses petits, disposés sur un plat. La femme phoque poussa un hurlement déchirant, maudissant le fermier, les villageois et tous leurs descendants. En vengeance de la cruauté qu'ils avaient infligée à ceux qu'elle aimait, elle prédit qu'un jour, tant de gens de Mikla Daller perdraient la vie en mer que les noyés pourraient se donner la main, former un anneau et danser autour de l'île de Kalsoy. De fait, depuis ce village de Mikla Daller, sur l'île de Kalsoy, un très grand nombre de bateaux ont fait naufrage et beaucoup de gens sont tombés des falaises ou ont, d'une manière ou d'une autre, péri en mer. Nous ne savons pas si, aujourd'hui, l'anneau des noyés a réussi à encercler entièrement l'île de Kalsoy, ou si la malédiction de la femme phoque plane encore sur elle. Mais les enfants que la femme phoque avait eus avec le fermier grandirent et eurent à leur tour des enfants. Aujourd'hui, il est possible de reconnaître les descendants directs de la femme phoque. Aux îles Féroé, de nombreuses personnes naissent avec des orteils palmés. C'est la preuve et le signe que la légende dit vrai et que les Féroïens portent dans leurs veines le sang des phoques.

Voici Eivor Palsdottir sur les ondes de Radio d'ici, avec son merveilleux titre « Trollabundine » et ce chant guttural incroyable. « Trollabundine » en féroïen signifie « ensorcelé ». Dans la chanson, la chanteuse native des îles répète qu'un sorcier l'a envoûtée, qu'un feu brûle dans son cœur et que son regard reste attaché à l'endroit où se tenait le magicien. Plus qu'une simple chanson, les mots résonnent comme un sortilège. Mais revenons à notre conte.

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1: Cette version de la célèbre histoire de Copacabana, la femme phoque, a été écrite par Ria Thorgard. Je vous en offre aujourd'hui cette version française. Cette légende de Copacabana, la femme phoque, capturée par un homme, on la retrouve un peu partout, dans les îles Orcades et Shetland en Écosse, en Irlande aussi, où on les appelle les Selkies. Il est intéressant de noter que Calsoy, l'île bien réelle où se déroule le conte, signifie « l'île des hommes », à comparer avec Cooney à l'est, qui veut dire « l'île des femmes ». Et déjà, rien que dans ces noms, on entend se dessiner une frontière entre le monde des hommes et celui des femmes. Ce qui frappe, ce n'est pas tant le thème de la peau d'animal volée, qu'on retrouve dans bien d'autres contes, parfois avec des femmes cygnes, mais bien la question du consentement. Parce qu'ici, la femme phoque est clairement prise en otage. Le fermier lui vole sa peau, et à partir de là, elle n'a plus le choix. Elle est contrainte de le suivre, de faire sa vie avec elle, d'avoir même des enfants avec son ravisseur. Mais l'appel du large est plus fort que tout. Un jour, elle retrouve sa peau de phoque, et avec elle, son indépendance. Elle retourne auprès des siens, mène la vie qu'elle a toujours désirée, et devient mère à nouveau, cette fois dans son propre monde. Tout repose sur cette peau de phoque. C'est son passeport, sa liberté. J'ai lu cette comparaison dans un excellent article publié sur le site Fairy Tales Friday et qui me semble tout à fait approprié. Lui voler cette peau de phoque, c'est comme voler à une femme étrangère ses papiers, son identité, et la forcer à vivre avec celui qui les détient. D'un point de vue éthique et juridique, moderne, le comportement du pêcheur est clairement criminel. Il s'agit d'un enlèvement. Isolée, la femme phoque ne peut plus retourner à sa famille. Elle doit s'adapter à un monde qui n'est pas le sien, à un mari qu'elle n'a pas choisi. Et cette histoire fait tristement écho à ce qu'ont vécu des générations de femmes. Passer de l'autorité d'un père à celle d'un époux, sans jamais vraiment avoir la main sur leur propre vie. Comme le rappelle très bien l'autrice Clara McGoffin dans son article publié sur le site internet dont je vous parlais, jusqu'à une période très récente, les lois protégeaient très mal les femmes dans ces situations. Pendant des siècles, une fois mariée, une femme était légalement absorbée par son mari. En droit anglais du XIXe siècle, par exemple, le couple était considéré comme une seule entité, représentée par l'homme. Cela allait jusqu'à excuser le viol conjugal au nom de l'idée qu'en se mariant, une femme s'était donnée, une fois pour toutes, à son mari. La détresse de la mariée Selkie, dans notre conte, obligée de rester et de servir un homme qui détient littéralement la clé ou la peau de sa liberté, n'aurait donc pas semblé si farfelue au public d'autrefois. Elle était, au fond, une exagération à peine fantastique de ce que beaucoup de femmes vivaient réellement. Et ces mariages non consentis existent encore aujourd'hui, je ne vous apprends rien. En Asie centrale, par exemple, on connaît la pratique d'Alakachou, qui signifie littéralement « saisir et courir » au Kirghizistan. Une forme de mariage forcée par enlèvement. Même si c'est illégal, cette pratique reste largement tolérée dans certaines régions. Des ONG locales et internationales, comme Girls Not Brides, estiment que jusqu'à 12 000 jeunes femmes et filles sont ainsi enlevées chaque année, rien qu'au Kirghizistan. Des enlèvements similaires ont été signalés dans le Caucase et dans certaines parties de l'Afrique, souvent justifiés au nom de la tradition. L'histoire de la Selkie nous rappelle qu'il suffit parfois de très peu de choses, une clé, un papier, une peau de phoque volée ou une loi, pour décider de la liberté ou de la captivité d'une femme, pour l'enfermer dans une vie qu'elle n'a pas choisie.

Et voici pour nous quitter une chanson traditionnelle écossaise, The Great Silkie of Sewell's Kerry. Il y est question non pas d'une selkie femme, mais d'un homme phoque. La boucle de notre émission est bouclée. Qui vient chercher sur terre le fils qu'il a eu d'une humaine sur les genoux de sa nourrice. Mais ce selkie s'en va avec une sombre prédiction. Le futur époux de la nourrice sera un bon tireur et au premier coup, il tuera le selkie et son garçon. À croire que le destin des selkies, hélas, est presque toujours dramatique. Du moins, dans les histoires qu'on nous raconte. Voici cette chanson dans une version chantée par Joan McIver, accompagnée par Alyosha Reignard et Jean-Luc Lenoir. Merci de votre écoute sur Radio D'ici. C'était Au comptoir des contes. Je vous dis à très bientôt pour une nouvelle émission. Et qui sait où nous voyagerons la prochaine fois.

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0: dans l'émission Coup de tête, l'émission Rock'n'Foot qui analyse et décortique l'actualité des Verts. Barrage Nice-Saint-Étienne, voilà, le verdict est tombé, Saint-Étienne restera en Ligue 2 l'année prochaine. Donc un coup de tête sur ces deux rencontres, et puis aussi sur le bilan de cette année catastrophique pour Saint-Étienne, cette année, cette saison 25-26. Autour de la table, on est dépité, salut à toi Eric.
1: Le canis jusqu'à Ali, bonsoir à toutes et à tous.
0: Et puis bien sûr Olivier, salut à toi Olivier.
2: Ouais, on est un petit peu groggy encore, mais on va se remettre. Et puis on a tellement de choses à dire ce soir que ça va nous remotiver.
0: Voilà, donc présentation de l'émission. Eric qui était présent à Nice, un des rares Stéphanois qui était présent sur la Côte d'Azur pour ce match retour de barrage, va nous évoquer donc ce résumé. Il y aura bien sûr suite à ça pas mal de questions, et ensuite on verra peut-être aussi les verres à moitié vides, les verres à moitié pleins. Il y aura une page altiligérienne, et oui, il y a eu encore eu des matchs ce week-end, hein, c'était aussi les dernières rencontres des clubs altiligériens, et on clôturera l'émission avec les coups de cœur et les coups de tête, bien sûr tout ça entrecoupé de morceaux musicaux. Et on commence tout de suite par les matchs du week-end, on va dire.
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2: Ouais, on revient sur la double confrontation et on va faire très court sur le match aller avec un tristement célèbre 0,11 de XG, de possibilité de marquer pour les Verts, un tout petit peu plus pour Nice. Ça a été très pauvre le match aller. Le match retour, on va essayer d'en parler un peu plus parce que il s'est passé plus de choses. Alors c'était la même composition choisie par Philippe Montagnier qu'à l'aller. Larsonneur bien sûr dans les buts, Pedro à gauche, Bernauer, le cardinal Appia en défense, Kanté, Gadegbekou, Boaké au milieu, et puis Davitashvili, Stassin, Cardona en attaque. Alors, ça a plutôt bien commencé pour les Verts, on peut le dire, même si les plus grosses occasions franches, elles vont quand même être niçoises, et par exemple à 20e minute de jeu, c'est Klos qui va récupérer un bon ballon et qui va être, sa frappe va être contrée par Kevin Pedro. Ensuite il y a une tête de Dante sur corner qui va être, qui donner des sueurs froides également au camp stéphanois. On va dire que c'est tout pour la première mi-temps, je fais court quand même. À la mi-temps, malheureusement gros hic pour Saint-Étienne, puisque le cardinal est obligé de laisser sa place à Nadé, et du côté stéphanois c'est Boudache qui va remplacer Barre. Mais enfin, en fait, nous ce qui nous intéresse c'est la sortie de le cardinal, et malheureusement ça va avoir des conséquences, puisque dès la reprise et à la 60e notamment, tout va s'enflammer. Une grosse occasion d'Ouahi pour commencer dans les 6 mètres, gêné par Appia. Et puis à l'heure de jeu, c'est le but de Jonathan Kloss à la suite d'une touche longue de Mendy. Bon, il y avait la touche, normalement était stéphanoise, elle n'était pas niçoise, mais bon, voilà, personne ne l'a vu. Ça fait 1-0 pour sur le stade, je veux dire, sur le terrain. Ça n'a pas choqué non plus vraiment les stéphanois. Dans la foulée, on a l'impression que cette double confrontation, ça y est, elle était lancée. Il y a des occasions dans tous les sens à partir de ce premier but niçois. Il y a un contre niçois et un double arrêt de Larsonneur sur des frappes de Boudache et Ouahi, mais ça ne donne rien. Et au contraire, sur également une offensive rapide des Verts, il va y avoir un pénalty à la suite d'une main de Mendy dans la surface. Donc ça va prendre pas mal de temps, mais c'est Davitashvili qui va inscrire le but de l'égalisation, donc sur pénalty. On est à la 75e. Malheureusement, on a à peine le temps de se réjouir et d'imaginer la suite que Boudache va venir crucifier l'Arsonneur 30 secondes après la reprise et ça fait 2-1 pour Nice. Et puis après, ça va s'enchaîner. 87e avec face à une défense complètement amorphe. Et bien à la 87e, c'est Wai qui va marquer le 3e but sur un service de Louchet. Entre-temps, il y a la frappe de Bouaké sur la barre transversale. Ça aurait permis de revenir à 3-2. Mais les Niçois vont enfoncer le clou sur un nouveau but de Wai en contre, tout seul pratiquement. Et il va sceller le score de la rencontre avec un 4-1 pour Nice. Un 4-1 qui envoie les Niçois en Ligue 1 et qui condamne les Stéphanois en Ligue 2 et qui va évidemment, quoi qu'il arrive de toute façon, amener beaucoup de questions, beaucoup de remises en question. On a vu Gazidis prendre la parole, on y reviendra pour dire que c'était un échec cuisant, ce barrage raté. Donc on va revenir sur pas mal de choses et j'espère que vous avez plein de questions.
1: Merci Olivier, j'aime bien la poésie mais ce 4-1 je m'en serais passé. Donc plein de questions évidemment, cette double confrontation, je pense qu'on va revenir plus en détail sur le second match. Mais un mot quand même pour démarrer sur le barrage aller il y a plus d'une semaine, soldé par un match nul 0-0, match nul dans tous les sens du terme, avec pas le moindre tir cadré de part et d'autre. Moi j'avais jamais vécu un tel non-match. Alors est-ce que c'est aussi votre cas et comment expliquer le spectacle lamentable offert dans un chaudron, de nouveau à guichet fermé?
0: Ouais, t'as choisi le bon adjectif, lamentable, avec un Geoffroy Guichard à guichet fermé. On attend vraiment du spectacle et on a été très déçus au bout de plus de 90 minutes où on a eu deux occasions, une frappe qui était un centre pour Cardona, je crois. Et puis du côté niçois, ouais, il y a peut-être une frappe, donc on a assisté à rien, et on s'est ennuyé ferme à Geoffroy Guichard. Il fallait faire la différence au cours de ce premier match de barrage pour les Stéphanois, et on était loin de faire la différence, puisqu'on n'a presque pas joué, on n'a rien proposé. Offensivement, c'était le néant total. Le milieu de terrain n'a jamais pu trouver ses attaquants. Très, très, très déçu du match aller de la part de nos Stéphanois.
2: Olivier. Ouais, j'en ai un petit peu parlé. C'est dommage, on n'a pas fait l'émission, mais intérieurement, j'ai pensé qu'on allait le regretter, ce premier match, de ne pas avoir au moins, même si on a bien vu que les Verts étaient au bout du rouleau physiquement, qu'il n'y ait pas eu un temps fort, ne serait-ce que sur 10 minutes, un quart d'heure, pour mettre un peu en difficulté cette équipe de Nice qui était venue venue chercher le 0-0. Et s'il y a un truc que je peux reprocher à Philippe Montagnier, c'est d'avoir essayé de gérer cette rencontre, jouer lui aussi finalement le 0-0. Et ça joue vraiment à son discrédit pour l'année prochaine. En même temps, les conditions seront différentes, on va en reparler.
0: Tu ne gères pas, quand tu es à Geoffroy Guichard, tu ne gères pas. Tu as presque 40 000 personnes qui sont venues supporter les Verts. Tu dois te démener pour faire la différence, c'est tellement évident. Et c'est un atout considérable d'avoir ce public. Et ils ne s'en servent pas, l'équipe ne s'en est pas servie, le coach non plus. C'est très regrettable.
1: Bon, c'est tendu à ce que les Verts prennent à la gorge, c'est Niçois, qui avait joué juste avant en finale de Coupe de France, qui était émoussé physiquement, qui ne pouvait pas présenter leur meilleur joueur. On a vu qu'il a fait la différence au match retour. Effectivement, on n'a absolument rien eu à Geoffroy Guichard. Moi, je n'ai pas souvenir d'un match pareil, aussi pauvre. Tu as parlé des statistiques, mais c'est incroyable, quoi. Pendant 90 minutes, ne rien voir du tout sur un match aussi important.
0: Saint-Etienne Épinal en Coupe de France il y a 30 ans.
1: C'était soldé au tir au but.
0: Ouais.
1: Ouais. En tout cas, donc retour trois jours plus tard à Nice dans un stade à huis clos total, avec dans les rangs stéphanois, tu l'as dit, le même 11 de départ, alors que Claude Puel, de son côté, opérait quatre changements, dont le retour donc d'Eli Wai qui était suspendu à Geoffroy Guichard. Et en termes de match, moi j'ai trouvé plutôt équilibré, avec une ouverture du score même stéphanoise, signé Cardona, mais refusé.
0: Mais une bonne entame de match.
1: Ouais, pour un hors-jeu, je suis d'accord avec toi. Donc Wai qui touche le poteau, mais après la pause, on se dit que tout reste jouable, et même plus le chronomètre va avancer, en fait, on a l'impression que ça aurait fait l'affaire des Verts. Comment est-ce que vous avez pensé de cette première mi-temps?
2: C'est vraiment pas du tout la même configuration. On a senti quand même des Niçois qui avaient monté un peu le curseur au niveau de la
1: en première
2: période, de l'intensité. En tout cas, ouais, au niveau de l'intensité, j'ai l'impression qu'ils ont gagné ce duel-là. Et surtout en deuxième mi-temps, on a vu des coachs bien plus investis qu'au match aller où tous les deux étaient contents du 0-0. Et non, c'est vrai que ça bascule bon, sur un but. On sait très bien que marquer le premier but, c'est très important. Mais, et pourtant, on égalise. Donc, tu peux te dire... En effet, mais la dernière, ce que je veux juste dire, c'est que non, mais ce que je veux dire, c'est que la dernière demi-heure, il y a qu'une équipe sur le terrain, à part la frappe de Bouaké.
1: Ah, mais on va y venir, mais la première mi-temps. Est-ce que tu es à la poste, c'est plutôt rassuré, il y a toujours 0-0 malgré tout.
0: Moi, concernant cette première mi-temps, déjà pour cette double confrontation, j'étais pessimiste hein, parce que ben voilà, je suis comme ça. Je l'avais dit à l'antenne et bizarrement cette première mi-temps, j'ai dit mais attends, mais il y a peut-être un truc à faire parce que déjà il y a le but inscrit par Cardona. Quand même, bon, moi, on le voit tous au fond et effectivement c'est le dos de Stassin hein, qui annule en fin de compte ce but-là, donc positionné hors jeu pour le Belge qui annule le fait d'être devant. Mais durant les 20 premières minutes de cette rencontre, j'ai trouvé vraiment un Saint-Etienne qui était plutôt à l'aise, qui proposait notre David Tajvili a eu deux fois sur le côté gauche des chevauchées où il avait pas mal d'espace et je dis tiens, il y a peut-être un truc à faire. Et effectivement, au bout de 45 minutes, je me dis mais c'est peut-être faisable. Donc voilà, et après ça tenait aussi derrière avec un Cardinal qui était bien dans ses baskets et qui maîtrisait cette défense. On n'avait pas été trop inquiété, même si au bout de 20 minutes les Niçois ont commencé à réagir. Mais je me suis dit à la mi-temps, bah il y a peut-être un truc à faire. Voilà.
1: Et à la mi-temps, donc, il y a eu ce coup dur avec, tu l'as évoqué, la nouvelle sortie sur blessure de le Cardinal remplacé par Nadé. Dans quelle mesure est-ce que cette sortie a affaibli l'assise défensive stéphanoise?
2: Ça, pour moi, ça a tout changé parce qu'on a vu la différence et même peut-être un peu dans les têtes parce qu'il avait un rôle de taulier. Il a un rôle de taulier dans cette équipe. Il parle beaucoup, il replace tout ça. Et on a vu malheureusement, alors c'est difficile de rentrer dans une rencontre comme ça, hein, mais on a vu les limites de Nadé sur cette deuxième mi-temps. Tout a changé. Et Wahi, c'est un excellent attaquant si en face de lui t'as pas. Et même Bernauer a été beaucoup plus mauvais en deuxième mi-temps parce qu'il y a plus le Cardinal à côté de lui. Ça change tout. Ça change les latéraux. Ça change le. Donc ça, ta défense est redevient lambda, médiocre. Donc bah face à un attaquant comme Wahi et des bons joueurs quand même hein, de contre. L'entraîneur avait bien préparé son coup, je pense, côté niçois. Eh bien, ça a craqué de tous les côtés.
0: Cette charnière centrale stéphanoise, hein, c'est pendant trois matchs, les trois derniers matchs, c'était donc Bernauer, le Cardinal. Et là, d'un coup, en fin de compte, ça devient en deuxième mi-temps Nadé Bernauer, qu'on n'avait pas vu quand même depuis longtemps. Voilà, ça c'est peut-être un souci de pas pu avoir alterné peut-être lors des dernières rencontres. Nadé, il a toujours été plus ou moins titulaire. Bon, il est rentré, je crois que c'était face à Amiens ou face à Rodez, il est rentré aussi en deuxième période. Mais on est habitué à ce que Nadé commence le match. Et moi, j'aurais plus mis le Cardinal Nadé. Pour cette rencontre, parce que effectivement ça affaiblit cette charnière centrale, parce que ce soit Nadé qui était complètement à la rue, mais Bernauer aussi, ça a été catastrophique en deuxième mi-temps. Hein.
1: En deuxième, alors moi j'étais en tribune de presse, donc j'étais à côté de l'analyse vidéo de l'OGC Nice, qui était en lien permanent via l'oreillette avec une personne du banc, et il parlait que d'un seul stéphanois en premier temps, c'était Bernauer. D'après lui, il joue dans un fauteuil, donc il demandait à ce que les attaquants resserrent sur lui. Et c'est vrai qu'il a fait deux mi-temps très différentes. Premier mi-temps, il a joué tranquille, hein, à son aise, notre défenseur. Et puis en deuxième mi-temps, il était plus en difficulté. Je vous rejoins là-dessus. Donc, autre question concernant l'arbitrage. Il y a plusieurs
0: catastrophique.
1: Il y a plusieurs décisions. Donc, première erreur d'arbitrage donc, de l'assistant de M. Bouquet, qui était lourde de conséquences sur la touche qui aurait dû être stéphanoise, tu l'as dit, Olivier, hein, et donc qui mène le premier but. Autre décision, avant la mi-temps, il y a une grosse faute d'Apia sur Barre, qui était contraint de sortir et qui n'a même pas été sanctionné d'un carton jaune. Donc
0: c'est hallucinant. Pire. Hallucinant.
1: Et puis, décision curieuse. Et M. Buquet, qui a ensuite été appelé par la VAR pour une potentielle main niçoise. Donc on pensait même qu'il y aurait, nous, un carton rouge stéphanois
0: pour du stade.
1: Et donc il a accordé un pénalty transformé par David Ashvili. Donc, votre avis sur ces différentes situations de jeu.
0: Mais tu oublies encore une situation. C'est l'ouverture du score pour les Niçois suite à.
1: J'ai envie de dire, sur une touche.
0: Non, le deuxième but niçois avec une faute sur Nadé qui n'est pas signalée, et Montagnier l'a bien dit après la rencontre, ce qui change quand même complètement la donne, puisque donc le premier but niçois, c'est une touche donc qui devait être accordée aux Stéphanois, et bon, ça donne le but niçois. Le deuxième but, il y a quand même une énorme faute sur Nadé qui n'est pas signalée. Il laisse le jeu et Bernauer remet dans l'axe et c'est Boudache, non, c'est ça ?
1: Sur le deuxième but, c'est Nadé qui perd la balle de la tête dans l'axe.
2: Il fait une tête dans l'axe. Comme tu l'as dit, il a été mauvais des deux côtés. On peut le dire.
1: Oui, mais c'est une décision surprenante. Quand même.
0: On revient de l'arbitrage. Voilà, tu as signé tout ça, mais il y a encore. Ouais. Il y a encore
1: le pénalty, c'est miraculeux, le pénalty pour les Verts. Enfin, je sais pas ce que vous pensez de votre.
0: Ah, mais miraculeux. Mais
2: on n'est plus habitué à la VAR aussi, mais bon.
0: Non, mais c'est incroyable.
1: Il intervient au départ, on pense que c'est contre nous. On s'attend pas une seule seconde si c'est pénalty pour nous.
2: Personne ne l'a vu, il n'y a que la vidéo.
1: Ouais.
0: Non.
1: Donc.
0: Non, mais ce que je disais avant l'antenne, j'ai trouvé l'arbitrage mais hors sol. Hein. Vraiment, ils y sont pas, quoi.
1: Donc autre chose, donc cette égalisation miraculeuse, et puis les Verts se relâchent aussitôt, hein, donc encaissent un second but suite à une tête renvoyée donc dans l'axe par Nadé. Ensuite c'est Stassin qui avait lui aussi touché le poteau, qui perd le ballon dans l'axe exploité par Wailly, qui finalement va signer un doublé. Alors il y a cette frappe de Boquet sur la barre, mais bon, le match était plié. Donc comment expliquer que les Verts soient de la sorte effondrés à 10 minutes de la fin, hein, parce qu'il y avait un partout à la 80e minute.
0: Le cardinal, l'absence de le cardinal dans cette deuxième mi-temps est primordiale et explique beaucoup de choses sur les soucis défensifs lors de cette deuxième période. Et puis un Wailly qui est beaucoup plus rapide et qui est efficace côté azuréen. Donc ça fait énormément la différence. Et puis on s'est découvert aussi sur les deux derniers buts. Ils sont pas anecdotiques, mais on s'est quand même découvert pour se relancer dans le match. Donc ça fait quand même beaucoup de choses. Alors le score est peut-être sévère, hein, parce que le 2-1, il vient à la 79e, pas la 75e, hein, 79e but. Ouais. 79e, donc c'est là que ça fait mal.
1: Olivier ?
2: Ouais, je dirais que... Là, c'est là que tu te rends compte que sur le banc, y a pas de joueur pour venir pallier l'absence de le cardinal, et même sur le côté. L'idée, c'était quand même de recruter des joueurs qui pouvaient rivaliser avec des joueurs de Ligue 1. Force est de constater que sur cette rencontre, on s'est rendu compte qu'en défense, on en a qu'un joueur qui peut rivaliser avec des joueurs de Ligue 1. Les autres, Kevin Pedro jeune, Ben Hold inconstant. Celui qui le remplace, Ferreira Brouillon, Bernauer irrégulier, Nadé emprunté. Quand tu penses que t'as qu'un défenseur et qu'en en face de toi, pourtant c'est vraiment une équipe de Ligue 1 mauvaise, hein, Nice, hein, ils étaient au fond du trou. Et même une équipe de Ligue 1 au fond du trou, on peut pas rivaliser. Donc moi je pointe du doigt l'erreur d'avoir pris ces joueurs et gardé ces joueurs qui correspondent pas à tes objectifs.
1: Donc il y a une lourde défaite comme face à Troyes. Hein. Est-ce que ce match, finalement, pour vous, c'est un résumé de la saison ?
0: Ouais, on peut dire ça, oui. Après, avec pas de chance non plus, le poteau Stassin, la barre de Boisquier. Voilà, et puis un milieu de terrain qui est aussi, ouais, j'emploie le terme emprunté, qui est pas toujours là, quoi. Fait pas la différence ce milieu de terrain, et peut-être Jabert nous a manqué sur ces dernières rencontres quand même, il aurait été peut-être important, je sais pas, mais milieu de terrain qui n'est pas présent et qui ne fait pas le lien correctement avec les attaquants.
2: Ouais, c'est un peu la même chose. J'ai oublié de parler de Lamba, mais tu le recrutes, il est cramé. Du coup, il se blesse à répétition. Pour moi, il y a un gros chantier au niveau du gardien et de la défense. Mais ouais, et tu traînes ce boulet comme toute l'année finalement, parce que on a pris combien de buts, c'est fou.
0: 38. Là, 4, ouais, ouais. 38 dans le championnat de Ligue de Bucté.
1: La saison d'avant, 77. Voilà. On en parlera, c'est vrai qu'il y a un grand chantier.
0: Suite à ce barrage perdu par nos Stéphanois, on fera un bilan, mais on va peut-être commencer par sur le dernier match, les verres à moitié pleins et les verres à moitié vides.
1: Il y avait la grande illusion, là c'est la grande désillusion. Pour le premier match, moi, les deux seuls joueurs que je serais sorti, on va parler du deuxième, mais le premier pour moi c'était Bernauer et puis Gadek Bekou, oui, à Geoffroy Guichard. Et puis concernant le match de dimanche, samedi, pardon.
2: C'est dimanche. Et oui,
1: vendredi.
2: Ouais. Non, mais t'as raison. Apia, étonnant. Pas au début, mais petit à petit, il est bien rentré dans le match. Et tous les centres sont venus de son côté. Contrairement à Kevin Pedro. Mais aussi, le Cardinal en première mi-temps. Un peu boaqué par fin de match. On sent c'est le seul qui pourrait.
0: Mais Cardona, il
2: secouait un peu tout ça.
0: La première demi-heure de Cardona est bien. Hein.
1: L'Arsenal a fait 4 buts, mais il a fait des arrêts aussi.
2: Il faut le souligner.
1: Non, mais c'est vrai, une période du match.
0: Ouais.
1: On passe au bilan. Donc, malgré son budget XXL, la SS s'avère incapable de remonter en Ligue 1. Donc, ce fiasco s'explique par des défaillances dans toutes les strates du club. Principal responsable, à n'en pas douter, Kilmer Sport, incarné par Ivan Gazidis, Us Family et Jason Rosenfeld. Donc, deux saisons à la tête du club et deux échecs cuisants. Descente en Ligue 2 et non remontée malgré les énormes moyens mis à leur disposition par Larry Tannenbaum. Même l'équipe féminine qu'ils comptaient développer a été rétrogradée. Donc, est-ce que vous pensez que ces hommes sont en mesure de mener à bien la mission qui leur a été confiée?
0: Non.
1: Pour l'instant, ce sont deux échecs, mais est-ce que sur le court terme,
0: c'est cuisant.
1: Olivier va nous parler de moyen ou long terme, mais bon, est-ce que tu crois encore, Olivier, en ces hommes?
2: Ils se seraient totalement entêtés avec le recrutement de jeunes joueurs à fort potentiel, que tu payes pas trop cher parce que tu vas les chercher très loin. Portugal, Nouvelle-Zélande, voilà, grâce à la data, et que t'espères revendre 4 ans plus tard le x10. S'ils avaient fait que ça, je t'aurais dit c'est mort, ils prennent Saint-Etienne pour un fonds d'investissement. Mais le réajustement de janvier avec l'arrivée de Montagnier, l'arrivée de Le Cardinal me laisse penser quand même que ils ont un minimum de remise en question et un minimum d'écoute de ce qui leur environnement. Et puis ils voient bien aussi sur le terrain que ça se passe pas bien du tout. Donc s'ils continuent dans cette voie-là, si le Montagnier et Cardinal étaient arrivés en juin et qu'on avait fait un ou deux recrutements comme ça en janvier, je pense qu'on serait en Ligue 1. Hein.
0: Kilmer et ceux que tu viens de citer, ils n'étaient pas pour.
2: Alors en janvier, ils l'ont compris.
0: Oui, mais en septembre, ils ne l'ont pas fait.
2: En septembre, ils ne l'ont pas fait. Ils ont essayé avec leur laboratoire.
0: Alors qu'on l'a. Tout le monde le voyait à Geoffroy Guichard, qu'il y avait plein de choses qui n'allaient pas. Et on l'a dit et redit, hein. C'est catastrophique, c'est un bilan complètement catastrophique, 90 millions d'euros dépensés en 2 ans. On n'arrive pas à décoller, on est toujours en Ligue 2. Je parle pas de la formation, je parle pas des féminines, c'est catastrophique à tout point de vue. J'ai rarement vu ça. On a tiré à boulet rouge sur nos ex-présidents pendant des années, mais eux, malgré quelques couacs, il y en avait, ils étaient compétents. Eux, par contre, ils sont vraiment incompétents, et maintenant, on le sait. Moi, je pense, tant qu'ils seront là, on n'y arrivera pas, parce que c'est une accumulation de mauvaises décisions, tout simplement. Et en plus, ils ont un ton condescendant depuis le début qu'ils sont là. Le côté hautain, comme ça, là, ils se croient supérieurs. L'autre famille, là, il est avocat. Donc, il est dans le foot, mais il est avocat. Et je sais même pas s'il parle français. Il parle français.
1: Non,
0: en plus, il parle pas français. Hein. Casidis ne parle pas français. Comment veux-tu, en fin de compte, faire passer le message quand tu prends pas la, tu parles pas la même langue, et ça me paraît tellement évident de se faire comprendre auprès de ses salariés, auprès de ses joueurs. Tu fais un effort, c'est la moindre des choses. Non, pour moi, ils sont incompétents et on arrive maintenant. Ils nous ont mis en D2, hein, en Ligue 2. Hein, voilà, je rappelle qu'avec Romeyer, on était en Ligue 1. Hein, et le club a été récupéré en Ligue 1 et on est descendu. Voilà, ils sont têtus comme le Viking. Hein, Casidis voulait vraiment garder Horneland, et j'avais dit haut et fort la saison dernière qu'en gardant Horneland, on ne montera pas. Et ils ont tardé à le changer, et ben voilà, patatras, quoi. Donc oui, alors on a eu un petit bonus avec les barrages, on a pu y croire ou quoi que ce soit, mais c'est une saison quand même catastrophique, pardon, à tout point de vue. On a deux saisons, tu l'as dit tout à l'heure, on a encaissé, c'était la plus mauvaise saison du club, on a encaissé plus de 77 buts. L'année dernière, on s'est fait humilier partout dans les stades.
1: À Nice notamment.
0: Ils pensaient que c'était chose faite, donc ils négligent le championnat de Ligue 2, ils ne le connaissent pas. Le président n'est jamais là, il nous prend pour des buses. Si tu les laisses, moi je vois pas comment, en plus avec leur système de data où tu vas chercher des joueurs, hein, comme l'a dit Olivier, partout. Benold qui était attaquant, il finit latéral. La gestion de Equa, les sommes d'argent folles qu'on a donné à Miladinovic, à Stojkovic, mais enfin il y a des accumulations, on pourrait y passer la soirée. D'accumulation de mauvaise gestion, de mauvaises actions, de mauvaises décisions. Je suis dépité, abasourdi que mon club soit aux mains de ces personnes-là. Alors merci aux Canadiens de mettre de l'argent, mais c'est aux Canadiens aussi de prendre des décisions et de virer ceux qui ne connaissent absolument rien au foot.
1: Tu as dit catastrophique, c'est catastrophique, la situation des Verts. Il y avait une banderole accrochée là récemment sur le parvis sud de Geoffroy Guichard qui disait « tous responsables ». Donc évidemment que les premiers responsables sont les trois hommes qu'on a cités. Après, au-dessous d'eux, il y a les hommes qu'ils ont mis en place, à savoir les entraîneurs. Donc ils se sont séparés d'Olivier Dalloglio pour mettre en place à leurs yeux l'homme idoine pour incarner leur fameux projet basé sur la data. Éric Horneland qui est mort avec ses idées en précipitant dans sa chute celle du club. Ensuite, donc, il y a eu un rétro-pédalage avec la nomination de Philippe Montagnier qui a réalisé un sans faute avant de caler dans le sprint final. Donc factuellement, il a échoué lui aussi dans sa mission. D'après vous, est-ce qu'il doit être reconduit ?
2: Alors, moi, j'ai mon opinion, je le dirai après, mais je vois mal Kilmer changer d'entraîneur. Parce que ce qu'ils savent, c'est que Montagnier, sur une saison complète, il a dirigé, a réussi deux fois la remontée de Ligue 2 en Ligue 1. Puisqu'on cherche quelqu'un d'expérience qui sait faire ça, je vois mal lui dire écoute non, ok t'es venu faire il a fait quoi, 15 matchs, même pas, t'as pas réussi, maintenant dehors, on va prendre quelqu'un qui sait mieux que toi. J'ai du mal. Alors ce que je reproche à Montagnier, c'est le côté un peu tu vois, fin de carrière, où il a plus rien à prouver, il prend tout à la légère avec vachement d'humour, ok, mais quand même pour la région, pour la ville, c'est important. Donc des fois, il donne l'impression de, tu vois, de pas être, que la pression, elle est. Alors,
1: le problème, c'est. Je pense que c'est un vrai professionnel, c'est un des rares qui bosse à Saint-Etienne.
2: D'accord, mais est-ce qu'il arrive à transmettre, quand même, il faut que cette pression, elle soit diffusée sur les joueurs, la bonne pression. Et lui, t'as l'impression qu'il vit sans pression maintenant, ce qui n'était pas forcément le cas, je pense, lorsqu'il était à Toulouse ou quand il était en plein milieu de sa carrière. C'est comme une sorte de, allez, je fais un petit coming out de fin de carrière à Saint-Etienne, le public est sympa. Je le reproche un peu ça, et si tu veux mon avis perso, au stade où on en est, faisons-lui confiance pour le recrutement et continuons une saison avec lui. Moi, c'est ce que je pense.
1: Moi, je suis aussi favorable à son maintien, Marco.
0: Oui, c'est un enfant du club. Hein. Il a eu porté le maillot vert. Il connaît ce rôle de coach. Il connaît ses championnats de Ligue 2. Il connaît le championnat de Ligue 1, contrairement à son prédécesseur. Donc oui. Après, Dalloglio, il avait un peu le même profil, mais il ne correspondait pas à la politique Kilmer. Hein. Donc, je ne sais pas. Après, les temps changent. Et puis, peut-être qu'il a un carnet d'adresses. On verra. Mais ça va être très, très, très compliqué. Hein. Moi, je le dis encore une fois. Hein. Si vous gardez les trois pantins, là, les trois guignols, là, je ne vois pas comment... Ils ont montré tout ce qu'ils savaient faire. Hein. Et puis l'année prochaine, il y a certains clubs, ça va être quand même costaud. Hein. Donc je m'attends à ce que ce soit plus costaud que cette saison encore. Donc, et puis t'as un effectif qui est plus que limité, on l'a vu. Hein. Et puis il y en a, ils sont au bout du rouleau. Hein. Donc tu peux pas changer 30 joueurs comme ça. Hein.
2: Il y a un trio que t'as oublié, c'est
1: parce qu'ils ont pas le pouvoir.
2: Soukas, Perrin, Rustem.
1: Ils ont pas le pouvoir. Donc,
2: oui, mais pourquoi ils sont là alors s'ils ont pas de pouvoir?
1: Pourquoi? Écoute,
2: je pense qu'ils en ont quand même un petit peu.
1: Tu penses qu'ils ont un pouvoir décisionnel?
2: Oui, bah, Soukas, il a influencé.
1: Je pense que Soukas a posé pour le retour de Montagnier.
2: Oui, voilà.
1: Ça, je suis d'accord avec toi.
2: Pour Montagnier,
1: après, c'est pas eux qui prennent les décisions.
2: Et eux parlent français et en fait, ils les gardent comme soupape un peu parce que. Les responsabilités, ils peuvent très bien dire bon, on écarte ce trio-là, on met quelqu'un d'autre à la place, tu vois, ça
1: bah,
2: fait.
1: Eux, au moins, ils sont là au quotidien, si
2: oui, oui, oui, bien sûr, ils ont bien besoin de ce trio français.
1: Mais c'est inadmissible qu'ils soient pas là, quoi.
2: Ce que je regrette, c'est une dilution des responsabilités. Du coup, tu sais pas qui est aux manettes vraiment. Est-ce que ils ont ce trio-là qui est là tous les jours, est-ce qu'il a une marge de manœuvre pour ou pas du tout? On a du mal à comprendre, c'est pas clair ce qui fonctionne.
0: T'as très bien dit, on sait pas qui aux manettes, voilà. Parce que le président il est pas là.
2: Ce qui fonctionne, c'est un directeur sportif, un entraîneur, ouais. Et voilà.
0: Mais on le sait tous.
1: Tout à fait.
2: Et là, t'as, si j'ai bien compris, il y a 6 directeurs sportifs. Et alors, c'est quand même Alain, c'est Loïc Perrin qui a cette fonction.
1: Il fait les photos avec les nouveaux joueurs.
2: Oui, de directeur sportif.
1: Ouais. C'est la caution d'anciens joueurs.
0: L'armée mexicaine que t'as évoquée la semaine dernière, Eric, qui est complètement, complètement folle, qui dans ce paysage du club. Ben, fait relativement tâche, et puis je trouve condescendant. Les gars, on dit ouais, il vient de la première ligue, il était à Manchester, et il vient nous entraîner. Ah ouais, ben, ça nous fait une belle jambe, hein. Regarde, c'est la deuxième saison en Ligue 2, quoi. Et puis il n'y a pas de résultat à tout point de vue, c'est fou.
2: Tu as dit que j'évoquais souvent le fait qu'il travaillait sur moyen et long terme. C'est pas moi qui le dis, c'est lui, et notamment un journaliste de l'équipe que tu connais bien, qui a vu Gazidis, et c'est Gazidis lui-même qui dit qu'ils ont le temps. Ils veulent prendre leur temps.
0: Oui, mais 90 millions d'euros sur 2 ans, t'as aucun résultat. Tu fais que c'est que du négatif depuis qu'ils sont là. Alors je veux bien qu'ils aient le temps, mais tu perds de l'argent.
2: Paris a mis 10 ans avant de gagner la Champions.
0: Mais pas en débarrassant de l'argent de cette façon.
2: Ah bah si.
0: Ah
2: ils,
0: non.
2: Ils ont acheté. Ah
0: non, ils ont gagné des trophées. Je suis désolé.
2: L'objectif c'était vraiment la Champions League. Chelsea aussi a mis énormément de temps avant de gagner quelque chose en mettant énormément d'argent. Ils y ont fini par y arriver. Après. Heureusement, le foot, c'est pas une science exacte. C'est pas le budget qui fait, et on le voit bien avec en première ligue, parfois t'as des clubs qui créent la surprise, tu sais pas trop pourquoi. Et en Ligue 2, Le Mans a zéro budget, voilà. S'il y a des anomalies.
0: Du Mans.
2: Non, mais parce qu'ils n'ont pas d'argent. Je veux dire, l'argent fait pas tout.
0: L'argent fait pas le bonheur.
2: Que ce soit à Saint-Étienne ou partout ailleurs.
0: L'argent fait pas le bonheur. On est bien d'accord.
2: Non, mais fait pas le résultat, fait pas le classement.
0: 90 millions d'euros.
2: Oui, oui, oui.
0: C'est quand même pas rien.
2: Sur le long terme, ça finit toujours par payer quand même. L'argent. C'est pour ça que, pour preuve, je prends Chelsea, je prends Paris, je prends...
0: Non mais attends, Chelsea, à quel moment Chelsea, il faut savoir que dans les années 80, Chelsea était bien en première ligue.
2: Oui, oui, non, depuis l'époque où ils ont commencé à mettre énormément d'argent, à avoir trois équipes.
0: Paris était en première division. Et puis quand ils sont arrivés, les Qataris, ils ont gagné des trophées.
2: Oui, ils ont gagné.
0: Ils ont gagné des trophées.
2: Non, mais le rapport est encore différent.
0: Non, mais là, il n'y a absolument rien. Il y a même l'équipe féminine qui descend. Alors qu'ils avaient dit, ils l'ont prétendu.
2: Non, mais je suis pas en train de défendre.
0: Ils ont dit, nous, on connaît le foot, laissez-nous faire, on va y aller step by step. Il est où le step by step là ?
2: Bah, et si dans le en fait, ce que j'essaye de dire, si je me mets dans leur tête, moi aussi, je suis supporter comme vous, donc j'ai pas le même agenda que eux. Mais eux, leur agenda, si c'est 5 ans, leur agenda. Nous, ça nous dépasse. Nous, on est dans notre agenda de supporter. Il est de 6 mois. Ouais, mais eux, peut-être, il est de 5 ans.
0: Ouais, mais Tannenbaum,
2: l'argent continue à arriver, ils vont finir par y arriver.
0: Tannenbaum, il a plus de 80 balais.
2: Ouais, mais il a des successeurs. T'inquiète pas.
1: Le débat s'enflamme, chers auditeurs.
2: Non, mais
1: donc, on a évoqué le mercato catastrophique. On pourrait parler du nombre très élevé de blessures, mais passons à présent aux joueurs, donc, qui ont bien sûr leur part de responsabilité à l'image de Gauthier Larsonneur, qui en tant que capitaine est censé donner l'exemple et n'a rien trouvé de mieux que de rabrouer les journalistes. Donc, vu son hygiène de vie, il ferait mieux de faire profil bas si vous avez écouté son intervention. Qu'est-ce que vous en avez pensé, sachant qu'il y a eu un communiqué commun des groupes de supporters cet après-midi. Soit dit en passant, on peut saluer la décision de non-dissolution des groupes ultra-stéphanois qu'on attendait toutes et tous. Donc les groupes de supporters appellent à un changement de capitaine l'année prochaine, d'avoir quelqu'un qui représente les valeurs du club. Le Cardinal, par exemple, pour ne pas le citer. Qu'est-ce que vous pensez du cas Larsonneur, qui a dépassé les limites vendredi soir à Nice?
2: Je suis un peu à contre-courant, parce que je critiquais les journalistes, on dirait qu'on n'a pas le droit. A priori, on parle de sa vie privée, tout ça, donc on peut comprendre que ça l'agace, mais c'est surtout ce qu'on leur reproche, c'est qu'il a critiqué les journalistes.
1: Non, mais son
2: et
1: discours,
2: c'est un crime
1: Olivier.
2: De lèse-majesté en France. Il faut pas dire qu'ils payent pas d'impôts, il faut rien dire sur les journalistes.
1: Il
2: ferait mieux de s'occuper du vent qui est en train de tourner et qui va bientôt les foutre à la porte tous les journalistes de France.
1: Il a parlé d'éthique, de professionnalisme.
2: Il ferait mieux de s'occuper de ça plutôt que de s'occuper des soirées que fait Larsonneur de ci de là.
1: Non, c'est Larsonneur qui a parlé d'éthique, de professionnalisme avant de s'en prendre aux journalistes.
2: Ah oui, j'ai dit ce que je pensais. D'ailleurs, les fuites sur Larsonneur, bizarrement, elles sortent là maintenant qu'on est éliminé de la Ligue 1. Là, quand même, on n'entend que parler de ça. Donc, il faut chercher un bouc émissaire.
1: Mais le capitaine
2: de l'équipe. Vous tombez dans le panneau pour moi,
1: non.
2: Parce que il y a un bouc émissaire qu'on vient de nommer, qui est Gazidis, et on essaye d'allumer un feu à côté pour que les supporters regardent le petit feu de Caen alors qu'il y a la forêt brûle dans les bureaux de l'ETRA.
0: Mais moi, tu vois, je n'étais pas au courant de l'interview.
1: C'était lunaire. Je t'écoute, je t'encourage à l'écouter.
0: De notre portier. Bah écoute, j'ai pas eu.
1: Et d'ailleurs, le cardinal a parlé du manque de professionnalisme.
0: Ah bon,
1: donc lui qui est arrivé récemment. Donc
0: je suis désolé, je ne suis pas au courant. Je n'ai pas été mis au courant de ça. Et pour répondre à ta question, moi, c'est plus pour. C'est pas le rôle de capitaine, c'est le rôle de gardien. Pour monter en Ligue 1, il faut un super gardien, et je pense que notre Larsonneur n'a plus le profil. Voilà, c'est aussi bête que ça. Je trouve qu'il n'a pas été toujours décisif cette saison. Je le trouve plutôt agréable, hein, mais
1: pas avec tout le monde.
0: Ouais, mais il y a des. Voilà, je changerais de gardien tout simplement. Et c'est pour ça que je pointais Maubleu lors du déplacement à Grenoble et la blessure de Larsonneur. Je trouvais que c'était un moment clé pour pouvoir changer cette défense stéphanoise. Et voilà. Mais je ne suis pas du tout au courant des oui-dire, de ce qu'il a dit.
1: Dernière question, et maintenant, donc, que faut-il faire? Que faut-il attendre de cette nouvelle saison de Ligue 2 dont le niveau sera sûrement bien plus relevé, hein. Je rappelle qu'Amiens et Bastia ont été relégués, que Laval s'est sauvé et que Dijon et Sochaux sont promus. Donc il y aura le FC Nantes.
0: T'as Nantes, ouais.
1: Il y aura Montpellier, sûrement, qui va jouer un autre rôle. Il y a
0: Reims.
1: Metz qui fait son ascenseur, mais qui sera là effectivement. des équipes surprises qu'on a pu avoir cette année avec, avec Le Mans qu'on attendait absolument
0: pas.
1: Ça va
0: être très compliqué. Ouais. Donc, non, mais il faut rappeler Bouchoirie.
2: Zéro passe D, zéro but, merci.
0: Ben oui, mais moi, avec Bouchoirie, je pense qu'on montait. Là-dessus, c'est des joueurs comme ça qu'il faudrait qu'on vient de citer, qui peuvent casser des lignes. Et il faut vraiment renforcer ce milieu de terrain qui est quand même très important dans un championnat de Ligue 2. Un milieu qui tient le choc et surtout créateur. C'est ce qui nous a manqué, je pense, cette année. Et tu vois, les derniers matchs où nos attaquants ont été sevrés de bons ballons, je pense que ça vient aussi que nos joueurs qui jouaient au milieu n'avaient pas, en fin de compte, cette acuité, cette compétence d'éliminer un joueur, de faire la différence, de casser des lignes, comme un certain Marocain Bouchoirie qui le faisait, même s'il avait, comme tu dis, pas de passe d'ess, il avait un seul but. Mais franchement, je pense qu'avec un joueur comme lui, on peut faire la différence offensivement.
2: Moi, je pense que le mal est plus profond. Et si on écoute Gazidis, tu sais la phrase dans le Guépard là, il faut que tout change pour que rien ne change, c'est un peu la doctrine de Gazidis. Si tu l'écoutes, je vais rester et on va changer, on va se remettre en question. En fait, le problème c'est ça. Mais s'ils sont intelligents, il faut passer le step supérieur dans le sens où on veut voir des joueurs arrivés de la stature de Le Cardinal. Vous avez vu comme tout change quand il est sur la pelouse depuis qu'il est là. On veut des joueurs de la stature de Le Cardinal, un par ligne, peut-être un haut gardien, et là on va voir enfin, et puis des, quand je dis des joueurs, c'est aussi dans la tête, des gagneurs, pas des jeunes qui débarquent et qui vont déjà prendre un an et demi pour découvrir la France, la Ligue 2. Non, des joueurs qui savent ce qu'il faut faire, tu vois, avec une mentalité de gagnant, de gagneur, et ça va tout changer, mais il faudrait qu'ils passent ce step-là. Et ce levier-là, a priori, le financeur est prêt à mettre le pognon qu'il faut, ben voilà, je pense qu'il faut passer à la vitesse supérieure.
0: Ah oui, mais tu vas à l'encontre de leur politique de data avec.
2: Non, parce que les jeunes, ils peuvent tout à fait se construire, mais à côté de joueurs comme ça. Ouais. On l'a dit tout à l'heure, et c'était une remarque, je me rappelle, Eric, que tu m'avais fait. Kevin Pedro, il a été bon à partir du moment où on l'a mis à côté de Le Cardinal. Et en effet, ça peut être un bon joueur, mais tout seul à côté de joueurs blessés qui sont inconstants, il surnageait pas, il a pas éclaté, il a éclaté quand il y a eu vraiment des bons joueurs à côté de lui, donc ça peut faire ça, mais il faut vraiment une ossature dans l'axe du terrain au poste important, une ossature hyper costaud.
1: Avec ou sans Davitage Fidé-Estassin?
2: Bah alors là oui, mais le poste d'avant-centre, David Tachvili, je ne me prononcerai pas, mais le poste d'avant-centre est super difficile, hein, et on est bien placé pour le savoir à Saint-Etienne, parce qu'on a tellement galéré pour trouver des joueurs, on a tout essayé, et ben là, on sait ce que l'on a, et c'est difficile de... Après, bien sûr, on ne peut pas garder contre sa volonté, le faire rester attaché à Saint-Etienne, bien sûr, mais c'est très difficile de recruter un bon avant-centre.
1: Sissoko a marqué un but de plus que Stassin en Ligue 2 sur une saison.
0: Ouais, mais non, mais il s'était bien dépatouillé, Romeillé.
1: Mais avec joueur qui a un profil Ligue 2, tu vois.
0: Avec un budget qui était limité,
1: oui,
0: il avait récupéré des joueurs comme Sissoko qui avait marqué 12 buts, un but de plus que Stassin, ouais. Exactement, ouais. Mais bon, c'est comme ça. On va passer une page Haute-Loire, cher auditeur.
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0: Alors, Régional 1 et Régional 2, il y avait les derniers matchs qui concluaient ces compétitions. L'USSL se déplaçait à Aurillac et l'USSL a pu faire match nul. 2 buts partout. tout face aux Cantaliens et l'USSL finit 7e, donc synonyme de bah, il reste en, dans cette poule de Régional 1, donc bravo à cette équipe de Dissingeau, Saint-Maurice. La réserve du Puy l'a emporté dans la Loire à Firminy 1-0. Le Puy est deuxième de ce championnat de R1. Monistrol l'a emporté 2-1 sur pour dans le derby face à Blavozy. Donc Monistrol termine 5e et Blavozy 11e. Et puis Espaly, le leader, l'a emporté face à la réserve de Clermont Foot 3-2. Donc Espaly largement le leader qui va rejoindre la Nationale 3 qui va devenir la Nationale 2, c'est ça?
2: Exact.
0: Donc voilà, faut pas s'y tromper, mais voilà, il monte donc en National 2 puisque la Nationale
2: 1 devient la Ligue 3.
0: Voilà, la Nationale devient la Ligue 3. Donc bravo en tout cas aux Espavio tout au long de la saison qui ont dominé largement ce championnat de Régional 1. Régional 2, il y avait Brive Sauveteur qui l'a emporté 8-3 face au Puy-d'Aumois de Chamalières. Brioude termine bien aussi ce championnat puisqu'il a emporté 3-0 à domicile face à Moulins-Yzeure. Et puis dans l'autre poule, la réserve de Blavozy s'est inclinée face à Châtel-Guyon 4-1. Voilà, c'en est terminé donc de ces championnats régionaux. Je me demande si l'équipe de Blavozy, en terminant 11e de R1, elle ne descend pas. Je me demande. À mon avis, ils doivent passer à la trappe, les pauvres, mais quand même, un gros coup de chapeau au club altiligérien dans cette poule de R1 qui finissent quand même premier, deuxième, cinquième, septième et onzième pour Blavozy. Bravo à eux. Voilà pour la page altiligérienne. Je sais que concernant l'équipe du Puy Foot, il y a déjà des arrivées, je crois, Eric, t'en es. T'as pas vu?
1: Du tout.
2: Ils ont réussi à conserver le gardien qui a re-signé pour un an, ouais. Ce qui est bien. Une bonne nouvelle.
0: Une très bonne nouvelle. Mmh. C'est un très très bon gardien.
2: Et c'est rare. Suffisamment rare pour être souligné.
0: C'est un très bon gardien, Carvalho. Donc voilà, et on verra donc cette équipe du Puy en Ligue 3 donc l'année prochaine.
1: Avec Bastia.
0: Et on termine l'émission, il nous reste 5 minutes. Vas-y Eric.
1: Juste durant la pause musicale, je me suis renseigné donc, sur les deux recrues du Puy Foot pour l'instant. Donc c'est Michael Fati, attaquant de Saint-Brieuc, qui vient compenser le départ de Marvin Adélaïde, qui a signé à Amiens, et un arrière-droit de Boulogne-sur-Mer, Emmanuel Kouassi.
0: Voilà, Kouassi, exactement. Ok, allez, on enchaîne avec les coups de cœur.
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1: Alors, coup de cœur pour le match des héros auquel j'ai assisté dimanche soir à Geoffroy Guichard. Quel plaisir de revoir tant d'anciens visages. J'ai eu la chance de passer un moment avec certains à leur hôtel, comme Berich, Debuchy et Ruffier, bien plus décontractés qu'à l'époque, et qui étaient ovationnés par le chaudron. Ce match a servi à soutenir la recherche contre la maladie de Charcot, qui a emporté Georges Beretta. D'ailleurs, ses anciens coéquipiers étaient présents. Pour la petite histoire, même là, la SS s'est inclinée 3-4, malgré un doublé de Brandao et un but de Molo. Le Stéphanois le plus en jambe a été Max-Alain Gradel, et le meilleur joueur du match a été Eden Hazard, qui n'a rien perdu de ses qualités techniques. Il est l'un des deux joueurs adverses avec Atem Ben Arfa, que j'ai vu applaudir un jour à sa sortie par le public stéphanois, qui est un public très connaisseur.
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0: Pour moi, coup de cœur pour le Carton Rouge TV, Flavien, qui fait de très belles émissions sur le net, et la dernière qui pointe les 7 erreurs de Kilmer. Je vous conseille, cher auditeur, ça dure 45-50 minutes, mais je vous le conseille. Très très bon, très très belle vue sur la saison.
1: Les 7 péchés capitaux.
0: Ouais, les 7 péchés capitaux. Pas de dissolution, c'est tombé aujourd'hui concernant nos deux groupes d'ultra à Saint-Étienne. J'ai aimé les deux matchs de Gadet Bécou, il m'a fait plaisir. Et côté espagnol, le retour du Deportivo La Corogne, la Galice et la Cantabrie avec les verts et blancs de Santander qui reviennent dans le championnat de l'élite espagnole. Donc bravo à eux. On enchaîne avec les coups de tête. Il nous reste 1 minute 30.
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1: Alors, coup de tête pour cette dernière raclée à Nice où en 3 déplacements on a pris 14 buts. Pour la non-montée en Ligue 1, quand ça s'appelle la Saint-Etienne et qu'on dispose d'autant de moyens, constitue une faute professionnelle. Un échec cuisant de plus pour Kilmer qui, depuis son arrivée, a tout raté sportivement. Il va falloir changer pas mal de choses pour que l'équipe puisse enfin être digne de son merveilleux public.
2: De mon côté, Christophe Glaise, on n'en a pas parlé, et il était fan du PSG, donc comme il y a eu la victoire pour la deuxième fois, on en parle. Ça fait quand même 2 ans qu'il est détenu pour avoir fait son boulot de journaliste passionné de football chez SoFoot.
0: Et pour moi, les coups de tête, l'arbitrage, ça fait longtemps, mais Buquet a été extraordinaire sur le dernier match à Nice, à tout point de vue, hein, que ce soit pour les Stéphanois ou pour les Niçois, c'est catastrophique, on l'a bien vu. Stassin, que j'ai pas aimé, pour moi, il doit la mettre au fond en deuxième mi-temps, c'est évident, avec son pied gauche. Il sert jamais de son pied gauche, Stassin, ça c'est pas trop normal. J'ai pas du tout apprécié le match de mardi des Stéphanois avec un Geoffroy Guichard bondé. Je n'apprécie pas du tout les incidents des supporters suite à la victoire de la Champions League. Bravo aux Parisiens, mais les incidents, j'ai l'impression qu'il y a une génération, lorsqu'ils font la fête, ce qu'ils veulent, c'est tout casser. C'est assez spécial. Et surtout, un gros coup de tête sur le bilan catastrophique de Kilmer en 2 ans. Voilà, on se retrouve la saison prochaine, en début septembre, pour la saison 26-27 des Stéphanois. Bis à l'œil, portez-vous bien et allez les Verts. Ciao, ciao.
1: Bel été, allez les Verts.
2: Allez, bel été à vous. Allez les Verts.
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0: Dominique Grandfils sur British Connection. Je viens vous parler de mon nouveau livre « Gravé dans le rock ». C'est un livre de citations, de rockstars, car si vous branchez les musiciens sur les grands sujets de société, ils vont pas tarder à exprimer leurs sentiments, quitte à se faire lyncher aujourd'hui sur les réseaux sociaux. Il sera donc question dans ce livre de sexe, bien sûr, mais aussi de Dieu, de morale, de philosophie, de religion, d'internet et bien sûr de politique, d'écologie, sans oublier un chapitre haut et en couleur consacré aux abominables rock critiques vus cette fois par les stars du rock en personne. Le résultat, c'est une collection de pensées brutes, crues, formidablement roboratives, la synthèse ultime de la pensée rock certainement. Dans ce livre, vous retrouvez bien sûr dans le chapitre sexe, Yann Dury qui a écrit Sex and Drugs and Rock and Roll, et il n'aurait jamais pensé que ça prendrait cette ampleur quand il a écrit ce titre. Mais il regrette une chose, c'est de ne pas avoir déposé le titre de la chanson, sinon il aurait été beaucoup plus riche. Voilà, je vous propose d'écouter Sex and Drugs and Rock and Roll, Yann Dury sur British Connection.
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0: Le livre Gravé dans le roc est publié aux éditions Camion Blanc. Vous y retrouverez une citation de Robert Smith à propos de Killing an Arab, une chanson d'un de ses premiers disques avec The Cure. Et il regrette ce titre de chanson parce qu'il explique à 17 ans, il me semblait que tout le monde s'intéresserait à Albert Camus et comprendrait l'angoisse existentielle de Camus. Et ce titre m'avait obsédé en tant qu'auteur, et évidemment les gens ont pensé que c'était un appel au meurtre. En revanche, ce qui est sympa, c'est qu'au cours des années, j'ai pu faire connaître l'existentialisme français à l'étranger. Écoutons donc ce Killing an Arab de The Cure sur British Connection.
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C'est Dominique Grandfils sur British Connection avec donc mon nouveau livre Gravé dans le rock, livre de citations de rockstar, donc sur divers sujets dont la religion. La religion qui n'a pas toujours fait bon ménage avec le rock'n'roll. Hein. On se souvient de la censure qu'a subi Elvis Presley lors de ses passages à la télévision dans les années 50. Des problèmes des Beatles quand John Lennon a déclaré que les Beatles étaient plus populaires que Jésus-Christ. Et donc, dans le livre, vous trouvez un chapitre religion avec des rockstars qui sont quand même habités par une foi assez importante. Donc, j'ai appelé les mystiques. Et puis, vous avez également les sceptiques qui, eux, sont relativement athées et combattent l'intégrisme. Ainsi, Chris Cornell de Soundgarden en 96 qui explique que le catholicisme a été inventé pour expliquer des choses inconnaissables alors que les enfants ont justement besoin de réalités tangibles. Voilà, des citations comme ça, vous en avez beaucoup. Il y a plus de 280 rockstars qui sont répertoriés dans le livre, donc c'est une lecture sympa, drôle et parfois profonde. Hein, quand ça parle de religion ou de philosophie, c'est assez sérieux. Et j'espère que ce livre vous plaira. Donc, il est publié aux éditions Camion Blanc. Il s'appelle « Gravé dans le rock ». Et on va se quitter avec un titre de circonstance, « Losing my religion, REM ». À bientôt sur British Connection. Au revoir.

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0: Le collectif Ambiose était la semaine dernière dans le studio pour faire sa British Connection. Vous pouvez retrouver le podcast de l'émission en allant sur la page Facebook de British Connection, rubrique podcast. Et il nous avait proposé en exclusivité un morceau qui n'apparaît nulle part sur aucun album. Eh bien, je vous le rediffuse maintenant en exclusivité pour British Connection, Ambiose, Paradis perdu.
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0: British Connection, c'est votre émission rock, 50% anglophone, 50% francophone. À l'instant, justement, parler français avec Dissident. Et puis Patrick Coutin a sorti en mars dernier un nouvel album, L'Homme Invisible. Mais j'avais envie de vous remémorer un classique de chez Classique, de Patrick Coutin. Écoutez-moi ça.
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Profitez des vacances pour écouter les podcasts de British Connection, évidemment, page Facebook, vous connaissez podcast, vous avez toutes les émissions de la saison ainsi que toutes les interventions des auteurs sur leurs bouquins. Super Sports, un des derniers morceaux de l'émission de la saison, My Summer Vacation, tiens, justement, les Super Sports, eh bien, ils préparent un album. On en saura plus à la rentrée.

Salut à vous les Woodies, c'est Amar des Frelons sur British Connection pour ma sélection de titres Ska, Rock City, Reggae et Dub. Et oui, on arrive déjà en fin de saison. Cette fin de saison, oui, je vous l'avais dit, je me fais plaisir encore cette fois-ci avec un autre titre comme la semaine dernière des Basement 5, un live. Ma claque, mon chaos technique à jamais. Une tournée live en 81 où j'ai séché mon travail pour écouter le live radio des Bains-Douches. Punk, reggae, rocksteady survitaminé. Les ovnis ont fusionné les deux genres bien plus que les bad brains. Basement 5, pour vous, sur British Connection.

Et bien voilà, c'est terminé. Saison 2022-2023, c'est terminé pour British Connection. Je tenais très sincèrement, chers auditeurs, à vous remercier pour votre fidélité tout au long de cette année. Merci à la direction de la radio pour sa confiance. Franchement, passez de bonnes vacances, prenez soin de vous. On se retrouve mi-septembre en forme et de bonne humeur, ici même sur votre radio favorite. Et en attendant, ne l'oubliez pas pour la dernière fois, je vous le dis, British Connection, c'est votre émission rock qui passe ce qu'on n'entend pas sur les radios rock. Allez, salut!

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